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Un bon mardi soir. Merci d'être à l'écoute.

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4: Voici vos nouvelles, Arsenal Média. Roger Gagné, un homme de 63 ans et résident de Thetford Mines, est l'une des 8 personnes qui a été condamnée par la Cour du Québec pour participation à des activités organisées de contrebande de tabac. Il devra purger 2 peines d'emprisonnement de 30 jours et rembourser des amendes totalisant 178 000 $. Des perquisitions effectuées le 31 janvier 2024 à son domicile et dans son véhicule ont permis aux policiers de saisir plus de 900 000 cigarettes de contrebande. 9 organismes de la MRC des Appalaches vont se partager la somme de 20 000 $. Ceci dans le cadre d'un appel à projet financé par l'Entente de développement culturel que la MRC a signé avec le ministère de la Culture du Québec. La MRC précise avoir retenu ces 9 projets pour leur originalité et leur portée collective. Ils seront entre autres présentés à Irlande, Saint-Jacques-de-Leeds, East Broughton, Thetford et Disraeli. Finalement, côté météo, à Thetford Mines, c'est nuageux et le minimum est de 0 degré avec risque de gel. Demain, ce sera ensoleillé suivi de passages nuageux et de pluie en après-midi. Le maximum, lui, sera de 18 degrés.
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1: 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Toujours un plaisir d'être avec vous. Et demain matin, c'est Jason qui va débuter la journée avec vous dans On part ça de même dès 6h. 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

0: de découvrir une exposition qui en vaut la peine, ben vous avez jusqu'au 5 juillet à la Station des Arts de Thetford Mines pour aller voir l'exposition « Survol artistique de mon incarnation terrestre » consacrée à l'artiste peintre Marcel Lafleur. Donc ça, c'est une belle sortie à faire pour découvrir un peu l'art et surtout son exposition qui est très intéressante. Donc c'est un rendez-vous à la Station des Arts de Thetford Mines jusqu'au 5 juillet. On est le mardi 12 mai. Merci d'être à l'écoute. C'est toujours un plaisir de vous accompagner au Viva 105.5.
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5: Voici vos nouvelles, Arsenal Média. Roger Gagné, un homme de 63 ans et résident de Thetford Mines, est l'une des 8 personnes qui a été condamnée par la Cour du Québec pour participation à des activités organisées de contrebande de tabac. Il devra purger 2 peines d'emprisonnement de 30 jours et rembourser des amendes totalisant 178 000 $. Des perquisitions effectuées le 31 janvier 2024 à son domicile et dans son véhicule ont permis aux policiers de saisir plus de 900 000 cigarettes de contrebande. 9 organismes de la MRC des Appalaches vont se partager la somme de 20 000 $. Ceci dans le cadre d'un appel à projet financé par l'Entente de développement culturel que la MRC a signé avec le ministère de la Culture du Québec. La MRC précise avoir retenu ces 9 projets pour leur originalité et leur portée collective. Ils seront entre autres présentés à Irlande, Saint-Jacques-de-Leeds, East Broughton, Thetford et Disraeli. Finalement, côté météo, à Thetford Mines, c'est nuageux et le minimum est de 0 degré avec risque de gel. Demain, ce sera ensoleillé suivi de passages nuageux et de pluie en après-midi. Le maximum, lui, sera de 18 degrés.
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Un bon mardi soir.

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3: Voici vos nouvelles, Arsenal Média. Roger Gagné, un homme de 63 ans et résident de Thetford Mines, est l'une des 8 personnes qui a été condamnée par la Cour du Québec pour participation à des activités organisées de contrebande de tabac. Il devra purger 2 peines d'emprisonnement de 30 jours et rembourser des amendes totalisant 178 000 $. Des perquisitions effectuées le 31 janvier 2024 à son domicile et dans son véhicule ont permis aux policiers de saisir plus de 900 000 cigarettes de contrebande. 9 organismes de la MRC des Appalaches vont se partager la somme de 20 000 $. Ceci dans le cadre d'un appel à projet financé par l'Entente de développement culturel que la MRC a signé avec le ministère de la Culture du Québec. La MRC précise avoir retenu ces 9 projets pour leur originalité et leur portée collective. Ils seront entre autres présentés à Irlande, Saint-Jacques-de-Leeds, East Broughton, Thetford et Disraeli. Finalement, côté météo, à Thetford Mines, c'est nuageux et le minimum est de 0 degré avec risque de gel. Demain, ce sera ensoleillé suivi de passages nuageux et de pluie en après-midi. Le maximum, lui, sera de 18 degrés.

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Si ça vous tente de découvrir une exposition qui en vaut la peine, ben vous avez jusqu'au 5 juillet à la Station des Arts de Thetford Mines pour aller voir l'exposition « Survol artistique de mon incarnation terrestre » consacrée à l'artiste-peintre Marcel Lafleur. Donc ça, c'est une belle sortie à faire pour découvrir un peu l'art et surtout son exposition qui est très intéressante. Donc c'est un rendez-vous à la Station des Arts de Thetford Mines jusqu'au 5 juillet. On est le mardi 12 mai. Merci d'être à l'écoute. C'est toujours un plaisir de vous accompagner au Viva 105.5.

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2: Voici vos nouvelles, Arsenal Média. Roger Gagné, un homme de 63 ans et résident de Thetford Mines, est l'une des 8 personnes qui a été condamnée par la Cour du Québec pour participation à des activités organisées de contrebande de tabac. Il devra purger 2 peines d'emprisonnement de 30 jours et rembourser des amendes totalisant 178 000 $. Des perquisitions effectuées le 31 janvier 2024 à son domicile et dans son véhicule ont permis aux policiers de saisir plus de 900 000 cigarettes de contrebande. 9 organismes de la MRC des Appalaches vont se partager la somme de 20 000 $. Ceci dans le cadre d'un appel à projet financé par l'Entente de développement culturel que la MRC a signé avec le ministère de la Culture du Québec. La MRC précise avoir retenu ces 9 projets pour leur originalité et leur portée collective. Ils seront entre autres présentés à Irlande, Saint-Jacques-de-Leeds, East Broughton, Thetford et Disraeli. Finalement, côté météo, à Thetford Mines, c'est nuageux et le minimum est de 0 degré avec risque de gel. Demain, ce sera ensoleillé suivi de passages nuageux et de pluie en après-midi. Le maximum, lui, sera de 18 degrés.
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59. Un bon début de journée à vous. Je suis un peu bouche bée, honnêtement, ce matin. Non, mais c'est vrai. C'est rare, ça. C'est très rare que ça va m'arriver. Mais je suis un peu comme sans mots en rapport avec la météo. Ouais. Je sais comme pas trop quoi dire. Je suis tanné, ça c'est sûr. Très, très tanné. Écœuré, oh oui. On peut même dire ce mot-là. Ça n'a pas d'allure, là. Zéro, comment? C'est moins un en ce moment. Eh là là. On avait moins 3 hier matin au réveil. Ouais, c'est ça. Journée de chenoute aujourd'hui. Journée de chenoute demain. Après ça, ça devrait s'améliorer. Bon. On va rester positif malgré tout. Jason qui est là jusqu'à 8h45. Bon début de journée à vous. Hein? On part ça de même? Ah, absolument. Amir, j'ai cherché. En musique, ça s'en vient. D'abord, c'est Rhymes qu'on écoute avec Goodbye à Viva 105.5. Bon réveil à vous.

6h05. Un bon réveil à vous. On va aller sur montetford.com. Là-dessus, il y a du local, du régional, du national, de l'international. Il y a de tout. En fait, il faut juste que ça nous concerne. Tu sais? C'est ça qui est important. Parce qu'on veut savoir ce qui se passe ici, en premier lieu. C'est bien correct, là. On veut savoir ce qui se passe ici, à Thetford, dans la MRC des Appalaches. Puis après ça, ailleurs au Québec, ailleurs au Canada, puis ailleurs dans le monde. Donc, c'est ça qu'on fait. On parle d'abord de près de 6700 personnes qui ont contribué au 11e palmarès CAA des pires routes du Québec. Ah ouais, hein? C'est intéressant à lire, ça. La MRC des Appalaches octroie 20 000 $ à 9 projets culturels du territoire. Paul Saint-Pierre Plamondon craint que son parti soit espionné par Ottawa. Wow! OK! Le Festival des campeurs d'Adstock souligne le 25e anniversaire de la municipalité. Ça, c'est très cool. Les Canadiens estiment que la croissance économique devrait passer avant l'environnement. Et la première ministre, Christine Fréchette, va se rendre en mission à Paris. Donc, vous avez ces nouvelles-là, notamment, et bien d'autres, avec notre journaliste Boris Chassaigne, avec toute l'équipe de la presse canadienne également. Ouais. Donc, allez vous abonner à l'infolettre et surtout, allez faire votre tour un peu n'importe quand. Ouais, ça c'est à votre goût, là. Il n'y a pas de problème, là. Montetford.com. William Cloutier et Zach Chico, maintenant. Où on dansait autrefois à Viva 105.5. Je t'attends!

6h13. Vous êtes dans On part ça de même. On a la MRC des Appalaches qui est dans le dernier droit le concernant cet appel à projet pour le fonds plein air 2026-2028. Parce qu'il y a une enveloppe qui est disponible avec 175 000 $ maximum pour venir soutenir des projets de plein air sur le territoire. Donc, on s'adresse aux municipalités, aux organismes à but non lucratif, aux coopératives aussi. Et je vous disais qu'on était dans le dernier droit. C'est vrai, parce que le dépôt de projet, là, ça doit se faire avant le 14 mai à 16h. Donc, d'ici demain, 16h. Après ça, ce sera terminé. Donc, on pourra, par projet, recevoir un maximum de 25 000 $. Ça peut être moins, mais on peut se rendre jusqu'à 25 000 $. Donc, c'est vraiment super intéressant. C'est pourquoi, en fait, qu'est-ce qu'on vise avec ça? On veut, premièrement, peut-être améliorer un site existant. Ça se peut. Peut-être créer des nouvelles infrastructures. Ça aussi, ça pourrait être une très, très bonne idée. Venir soutenir des initiatives locales. Donc, si vous avez une ou des idées, c'est le temps, là. C'est le temps d'envoyer tout ça. D'ailleurs, tous les détails sont en ligne sur le site de la MRC. Vous allez sur mrcdesappalaches.ca. Vous pouvez communiquer directement aussi avec Heidi Bédard. Donc, question d'en savoir un peu plus. On a la musique des bébés maintenant. Et ça s'appelle Loulou à Viva 105.5.

0: 6h21. Merci à vous d'être là pour partir vos journées en semaine. Hein? C'est très gentil, très, très apprécié. Musique de Marc Dupré et de Marie-Mé en préparation. On va jaser de météo. Et on aura de l'info aussi. Info locale et régionale à Viva 105.5.
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2: Mesdames, Messieurs, bonjour, ici Boris Chassaigne. 9 organismes de la MRC des Appalaches vont se partager la somme de 20 000 $ ceci dans le cadre d'un appel à projet financé par l'Entente de développement culturel que la MRC a signé avec le ministère de la Culture du Québec. La MRC précise avoir retenu ces 9 projets pour leur originalité et leur portée collective. Ils seront entre autres présentés à Irlande, Saint-Jacques-de-Leeds, East Broughton, Thetford et Disraeli. Le chef du Parti québécois Paul Saint-Pierre Plamondon craint que son parti soit espionné par Ottawa. Le chef péquiste admet toutefois qu'il n'a pas de preuves en ce sens, mais demande à ses collègues de mettre leur téléphone cellulaire dans des sacs de Faraday servant à les protéger de l'espionnage lors de réunions du PQ. Le Festival des campeurs s'ouvre demain à Hadstock et pour souligner le 25e anniversaire de sa municipalité haute, un rabais de 10 $ sur le billet du dimanche 17 mai sera offert à tous ses citoyens. La première édition de ce festival, lancé en 2019, avait attiré dès la première année 6 000 personnes. Le gouvernement du Québec qui vient d'annoncer l'octroi d'une subvention de 9 000 $ à cet événement. La première ministre Christine Fréchette s'envole ce week-end pour Paris. Madame Fréchette compte y rencontrer des acteurs majeurs des milieux politiques, économiques et culturels, avec l'Europe qui compte investir 800 milliards d'euros. Pour se réarmer, Québec espère pouvoir tirer son épingle du jeu et obtenir sa part de contrat en matière de défense. La première ministre va d'ailleurs rencontrer plusieurs entreprises du secteur comme Safran, Airbus, Thales et Dassault Aviation. Voilà, c'était vos manchettes. 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Bonne journée à notre antenne.
3: On va à la météo vous jaser de nuages. Principalement. Je vois quand même un petit peu le soleil. Oui, alors, calme-toi un peu, t'es trop positif. Non, mais c'est vrai, il y a comme un petit trou, là, derrière les nuages. Alors, on parle de nuages, oui. On parle de pluie. La pluie devrait arriver plus tard. On dit cet après-midi. Alors, regardez ça aller, ça va peut-être être avant ça. Maximum à 13 degrés. Pluie, ce soir, cette nuit, minimum à 8. Au moins, on n'aura pas zéro. Hein, comme minimum. Faut voir le positif et des averses pour la journée de demain avec un maximum à 14. En ce moment, on a moins 1 degré.
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3: Ça me prend au moins du beau temps en fin de semaine, par contre. Alors, on rigole. Ha ha ha, que c'est drôle. Mais en fin de semaine, ça ne sera pas, là. Ouverture du camping, long week-end de la fête des Patriotes. On va vouloir être dehors. Oh oui! Il faut absolument que ça s'améliore. On se croise les doigts. C'est bon, ça? On va faire ça ensemble. On va jaser de showbiz, nous autres, un petit peu plus tard ce matin. Sans question de l'humoriste P.O. Forgette. On va parler aussi d'Olivier Dion, qui annonce l'arrivée d'un nouvel album. Et aussi, la question d'un livre avec François Dumontier. Donc, humour, musique et littérature. Hein? Ce matin, c'est parfait, ça? J'aime ça. On y va dans la variété. Marc Dupré s'en vient en musique pour du bonheur dans les étoiles. Et tout de suite, c'est Marie-Mé qu'on écoute avec Sur le plancher. Dans, on part ça de même à Viva 105.5.

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1: 6h34, je passe ça avec un livre. C'est François Dumontier. En fait, c'est coécrit aussi avec Dominique Fauteux. Une préface de Bernie Ecclestone. Rien de moins. Ça s'appelle Passion intacte. Donc, on est vraiment dans les coulisses du Grand Prix de Formule 1 de Montréal où François Dumontier a été impliqué, on dit, pendant 3 décennies, donc de 94 à 2024, nous raconte les hauts, il y en a eu, les bas, ouais, il y a eu des bas assez bas, merci, donc des crises, des relances, de la passion, rien qu'en masse, on dit aussi des photos, ouais, un cahier de photos exclusif, donc ça c'est vraiment super le fun. Donc oui, si vous êtes amateur de course automobile et de F1, c'est parfait. Mais en même temps, si vous vous intéressez un peu à l'histoire, donc qu'est-ce qui s'est passé dans ces 3 décennies-là à Montréal, ben ça peut être pour vous autres aussi. Donc François Dumontier, Passion intacte. Ensuite, il y a l'humoriste P.O. Forgette qui arrive avec un premier spectacle. On dit spectacle à son image, naturel, grinçant et délicieusement tordu. Le titre, c'est Prise de tête. Oh! Hein? Une prise de tête à la lutte. C'est ça. Tu gardes ça de même. On tient ça bien serré. Donc, on va notamment naviguer entre le social et le niaiseux. Va se retrouver, bien évidemment, avec ce qu'on vit là, à notre époque. Les contradictions humaines, les absurdités. Il y en a, disons, une puis une autre. Il y a une tournée 2026 et 2027. Et d'ailleurs, le plus proche, mettons, là, ce serait à Whedon, au Centre culturel, le 13 mars 2027. poforgette.com, si jamais vous voulez plus d'infos. Et on va terminer ça avec Olivier Dion, qui va arriver bientôt avec un nouvel album. Ça va sortir le 22 mai prochain. Le titre, L'Empreinte. Et d'ailleurs, pour la pochette de cet album-là, c'est vraiment une démarche artistique incroyable. C'est une sculpture qui a été réalisée à partir du visage d'Olivier Dion. Donc, ouais, c'est assez original. Merci. On va se le dire. Donc, on va retrouver notamment sur cet album-là, Pardon, Pardon. Et là, on est vraiment dans un Olivier Dion un peu plus international, même un peu plus français à la limite. Voici un extrait.

Hein? On est loin là, du premier album, des premières chansons d'Olivier Dion, là, après Star Academy. Il y a eu une évolution artistique très claire dans son cas. Donc l'album L'Empreinte sera disponible dès le 29 mai pour écoute ou encore en téléchargement sur les différentes plateformes numériques. La musique d'Ariane Moffat maintenant, ça s'appelle Jouer à Viva 105.5.

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1: 6h44, la revue de presse de ce mercredi 13 mai 2026. J'ai ça pour vous. Je suis en train de regarder ça, là. Journal de Québec, Journal de Montréal, Le Soleil, La Tribune. On va tout démêler ça. Le temps d'écouter les deux frères. Et aussi Pelch avec la collaboration de Stads. À Viva 105.5!
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6h52, notre revue de presse de ce matin va partir avec le Journal de Québec. On dit battu par un but bizarre. Est-ce que vous avez regardé le match hier? Il y avait beaucoup de longueur, hein? Ouais. Beaucoup de reprises vidéo, des challenges de coach. On accepte un but, on refuse un but. Buffalo qui dégage. La rondelle pète sur le côté de la bande. Pète sa patte d'Aubèche, rentre. Un but vraiment plat. Non, on va se le dire, là, c'était plat rare. Ça arrive, ah oui, je sais. Ça arrive. Mais c'est ça. Donc là, la série est égale, hein? Deux victoires de chaque côté. Les Sabres reprennent l'avantage de la glace. Ben oui, parce que le match numéro 5 va avoir lieu à Buffalo. Donc ce sera à suivre. Ensuite, caché en Europe, Al Boivin a quitté le Québec. L'ex-bras droit de Picturmel aussi. Le Blood Family Mafia presque disparu. Donc vous avez ça à lire ce matin. Ensuite, Journal de Montréal. Carabine pour tireurs d'élite. Fabriquée au Québec. Vendue en Russie. Et on a un cahier de 8 pages de jeu pour vous ce matin. Sur lesoleil.com ensuite, les astronautes d'Artemis 2 rencontrent Mark Carney. Ensuite, les tentatives de fraude numérique au Canada dépassent la moyenne mondiale. On vous le dit tout le temps, de toujours être à l'affût, comme dirait l'autre. C'est pas mal ça. D'autres séries de TVA pourraient disparaître. Et plusieurs artistes de Québec se donnent rendez-vous à la fête nationale. Ensuite, sur latribune.ca, une boutique fictive pour exposer les dérives bien réelles de la surconsommation. Ça arrive, ça, hein? On a des envies qui nous prennent. Ah là, il faut que je dépense, là. Faut que j'achète telle affaire. Je n'ai même pas de besoin. C'est pas grave. J'ai envie de dépenser. Donc, des fois, juste se calmer les nerfs un petit peu. Ça va passer. Ensuite, ChatGPT. Je n'ai plus confiance en mon prof. Ouais. Ça, c'est pas cool. Pas cool du tout. Et FAQ, donc le mot FAQ, F-A-Q-U-E, c'est correct, dit le Robert. Donc, vous avez un mot qu'on peut ajouter sans se faire chicaner. C'est bon, ça? Donc, vous avez ça à la une de vos différents quotidiens ce matin. Petite dernière pour la première heure de ce matin, Kanan et Fefe pour Waving Flag à Viva 105.5.

0: 6h58, c'est avec le drapeau blanc qu'on vient de hisser, hein, en guise de respect, pour dire que la première heure est terminée. Oh ouais, c'est fini, là. Arrêtez, c'est terminé. On va en débuter une deuxième tout de suite, par exemple. Oh que oui, ça s'en vient. On va avoir Alex Warren, avec sa plus récente qui s'appelle Fever Dream. Ricky Martin, Maria, va être là aussi. On va avoir de la météo pour vous et de l'info à Viva 105.5.
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3: Bon mercredi, ici Louis-Philippe Arnoirel. Les régions à l'extérieur des grands centres qui sont touchées par l'itinérance recevront de l'aide dans les plus brefs délais, assure Lionel Carman, qui ne peut toutefois pas préciser d'échéance. Le ministre responsable des services sociaux répondait hier aux questions des partis d'opposition dans le cadre de l'étude des crédits budgétaires qui se tient à l'Assemblée nationale. D'entrée de jeu, la députée libérale Élisabeth Prasse a rappelé que 5 régions au Québec ont connu entre 2022 et 2025 une augmentation de l'itinérance de plus de 50 % selon les données officielles. Or, le gouvernement Fréchette a annoncé la semaine dernière qu'il investissait 28 millions de dollars pour combattre l'itinérance en Outaouais, dans la capitale nationale et à Montréal. Le tribunal administratif du travail juge suffisant les services essentiels qu'ont convenu de dispenser Hydro-Québec et 2 syndicats qui déclencheront une grève la nuit prochaine. Le syndicat des 6200 employés de métier et le syndicat des 2700 technologues amorcent leur grève de durée indéterminée à minuit une la nuit prochaine. Ces moyens de pression prendront la forme d'un refus de faire des heures supplémentaires. Ainsi, les salariés fourniront leurs prestations de travail pendant leur horaire régulier. Un tribunal italien a ordonné la tenue d'une nouvelle audience d'extradition pour Dave Turmel, qui était le fugitif le plus recherché du Canada jusqu'à son arrestation en 2025. Son avocate, Danielle Roy, affirme que son client a réussi à faire annuler une décision d'extradition vers le Canada, mais qu'il reste détenu à la prison Regina Coeli de Rome pendant la durée de la procédure. Turmel est accusé d'être une figure clé de la Blood Family Mafia, un réseau criminel québécois qui a mené une violente guerre de territoire liée au trafic de drogue à Québec et dans l'est de la province contre les Hells Angels. Et pour terminer, rapidement, sommet aujourd'hui en Chine entre le président américain Donald Trump et le dirigeant chinois Xi Jinping. Le président cherche à signer des accords pour l'achat de produits alimentaires et d'avions américains. C'est ce qui complète vos actualités Arsenal Media. Bonne journée sur nos ondes.
4: On a à la météo des nuages. Ça va être ça pour partir la journée. Ensuite, il y aura de la pluie, on dit en après-midi, maximum à 13. De la pluie aussi pour ce soir, cette nuit, minimum à 8 au moins. Ce sera pas zéro, hein, comme les deux dernières nuits. Et on a des averses à prévoir aussi pour la journée de demain avec un maximum à 14. Et là, je suis tout content de vous dire qu'on est rendu à 3 degrés. Hein? Ça me prend pas grand-chose.

Non, mais en début d'émission, on était à moins 1. Là, on a 3 degrés, il y a de quoi fêter. On sort tambour et trompette. Non, pas tant que ça quand même, là. En tout cas, 7h04, Jason qui est là jusqu'à 8h45. Je vous souhaite un très bon réveil. On va vous parler du concours Lit avec moi, avec le Centre de services scolaires des Appalaches. On va vous parler du fonds en développement culturel de la MRC des Appalaches. On a 9 projets artistiques qui ont reçu des montants. Donc, on va vous expliquer ça un petit peu plus tard ce matin. Mais je veux vous dire aussi qu'en fin de semaine, hein, vous le savez, c'est le long week-end de la fête des Patriotes. Et lundi, donc, on va être en mode week-end sur nos ondes. Moi, je serai en congé lundi prochain. Mais notamment, Valérie Cormier sera là de 7h à 11h. Et de 11h à 18h, spécial Fiesta Tropicale avec Olivier Bombardier. Et je vous donne un avant-goût tout de suite de ce que vous pourrez entendre lundi. Voici Ricky Martin à Viva 105.5. Ouais.

7h09, en préparation hein, de cette fiesta tropicale. C'est lundi sur nos ondes qu'on va vous présenter ça. Et je me souviens vraiment, mais vraiment très bien, trop bien même. L'an passé, on a fait cette émission spéciale-là aussi. Et on avait eu une météo de chenoute, je vous le dis. Il n'y avait pas neigé, mais presque. Donc, ça avait vraiment l'air ridicule, en fait, sur nos ondes. Des chansons d'été avec, 0, 1, 2 degrés, puis un peu de pluie, peut-être des petits flocons. C'était pas cool. Mais en fin de semaine, je regarde ça, ça devrait être pas mal plus tropical comme température. En tout cas, on le souhaite. Ça fonctionnerait plus. J'allais dire, ça allait plus fitter. On va dire fonctionner, hein? parlant de fonctionner, ça fonctionne, ça, pas à peu près. Concernant ce fonds en développement culturel de la MRC des Appalaches pour la réalisation de projets artistiques. En fait, il y en a eu 9 qui ont été choisis. On parle d'un 20 000 $ au total. Je vous donne les grandes lignes des projets qui ont été retenus. On parle notamment de « Ce qu'il reste de nous ». C'est une médiation culturelle intergénérationnelle autour du deuil périnatal avec la Maison Le Périscope, en partenariat avec l'espace culturel Le Vitrail. On a eu aussi des panneaux d'interprétation historique pour la municipalité d'Adstock, l'art pour tous avec la municipalité d'East Broughton, la forêt de Noël d'autrefois, comité loisirs Saint-Jacques de Leeds, ensuite atelier d'éveil musical avec un organisme à but non lucratif, coup de pouce, parenthèse créative, art, famille et bien-être, avec les créatifs, on a le cabaret des curiosités musicales pour l'harmonie d'Israël, cabaret poétique à Irlande avec Verte Irlande et les fêtes qui nous rassemblent pour la municipalité de Saint-Jacques-le-Majeur. Donc, on a attribué des aides financières avec des montants qui varient là, d'un projet à l'autre et tout ça. Donc, si jamais vous voulez un peu plus d'infos, mrcdesappalaches.ca. C'est très drôle parce que ce matin, en me levant, quand mon cadran a sonné, en m'ouvrant les deux yeux, je me suis mis à chanter Fever Dream, la plus récente d'Alex Warren. C'est vraiment super bon comme chanson. Mais ça m'arrive des fois de faire ça en me levant. J'ai une chanson en tête. Puis quand j'arrive à la station, cette chanson-là se retrouve dans mon émission. Hein? Je sais pas, le hasard, télépathie quelconque. Je sais pas. Alex Warren avec Fever Dream. Vous pouvez monter le volume. À Viva 105.5.

7h14, on a le Centre de service scolaire des Appalaches qui a participé au concours « Lis avec moi ». Donc ça, c'est dans le but de faire la promotion du plaisir de lire et aussi de la littérature. C'est avec les jeunes du deuxième cycle du primaire qu'on a fait ça. Donc, les élèves devaient lire devant public un extrait d'une œuvre de fiction de leur choix. Donc, comment ça fonctionnait? On avait d'abord une finale organisée dans chaque classe. Ensuite, si on avait plusieurs classes d'une même école inscrites, on avait une autre finale pour savoir la personne gagnante. Et la suite du concours, ben, ça s'est fait le 29 avril dernier au centre administratif. Et on dit que là, il y avait des élèves de 8 classes, 5 écoles qui ont pris part à cette finale et où la grande gagnante a été Anna Labrec. Félicitations. De l'école Paul VI. Et d'ailleurs, Anna va participer là, à la finale nationale. Ça va avoir lieu à Montréal le dimanche 31 mai prochain. Donc, on en profite là, évidemment du côté du Centre de service scolaire des Appalaches pour féliciter les élèves qui ont participé, pour remercier aussi les enseignantes hein, qui ont participé à tout ça, qui se sont impliquées au cours de ce processus-là. Suzy Lessard de l'école de la Pierre-Douce, Mélina Clich et Marjorie Vachon de l'école Paul VI, Catherine Donovan de l'école Saint-Noël, Daphné Morancy, Chloé T. Nadeau et Jade Turcotte de l'école Saint-Gabriel et Isabelle Blais de l'école de la Source. Merci hein, pour l'implication. C'est honnêtement super le fun. Des fois, on met ça de côté. Des fois, on a l'impression que les jeunes sont comme obligés de lire, hein, parce qu'on a ça en devoir, bon, des exercices de lecture et tout ça. Ça devrait pas être ça. On devrait avoir un livre tout le temps pas loin sur une passion pour le jeune. N'importe quoi, là. Ça peut être du sport, un livre sur la musique, la science, la nature, n'importe quoi. Juste de prendre un livre puis de lire. C'est ça qu'on devrait faire, honnêtement, pour mettre ça de l'avant, puis encore plus. Ça, c'est clair. La musique d'Enrique Iglesias pour Tired of Being Sorry. Vous êtes dans On passe ça de même et on est ensemble jusqu'à 8h45 à Viva 105.5.

0: Il est 7h20. J'ai notamment pour vous la musique dans les prochaines minutes de Nelly avec Hot in Here. On va réchauffer le tout. Ouais, ça fera pas de tort. On va avoir la question extrême à vous poser. On va avoir de la météo et de l'info. Info locale et régionale avec notre journaliste Boris Chassaigne à Viva 105.5.
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4: Mesdames, Messieurs, bonjour. Ici Boris Chassaigne. 9 organismes de la MRC des Appalaches vont se partager la somme de 20 000 $, ceci dans le cadre d'un appel à projet financé par l'Entente de développement culturel que la MRC a signé avec le ministère de la Culture du Québec. La MRC précise avoir retenu ces 9 projets pour leur originalité et leur portée collective. Ils seront entre autres présentés à Irlande, Saint-Jacques-de-Leeds, East Broughton, Thetford et Disraeli. Le chef du Parti québécois Paul Saint-Pierre Plamondon craint que son parti soit espionné par Ottawa. Le chef péquiste admet toutefois qu'il n'a pas de preuves en ce sens, mais demande à ses collègues de mettre leur téléphone cellulaire dans des sacs de Faraday servant à les protéger de l'espionnage lors de réunions du PQ. Le Festival des campeurs s'ouvre demain à Hadstock et pour souligner le 25e anniversaire de sa municipalité haute, un rabais de 10 $ sur le billet du dimanche 17 mai sera offert à tous ses citoyens. La première édition de ce festival, lancé en 2019, avait attiré dès la première année 6 000 personnes. Le gouvernement du Québec qui vient d'annoncer l'octroi d'une subvention de 9 000 $ à cet événement. La première ministre Christine Fréchette s'envole ce week-end pour Paris. Madame Fréchette compte y rencontrer des acteurs majeurs des milieux politiques, économiques et culturels, avec l'Europe qui compte investir 800 milliards d'euros. Pour se réarmer, Québec espère pouvoir tirer son épingle du jeu et obtenir sa part de contrat en matière de défense. La première ministre va d'ailleurs rencontrer plusieurs entreprises du secteur comme Safran, Airbus, Thales et Dassault Aviation. Voilà, c'était vos manchettes. 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Bonne journée à notre antenne.
5: On va à la météo. Vous jasez de nuages, ouais, ça va être ça. D'averses, ouais, on a de la pluie. On a de la pluie à prévoir. C'est un peu plus tard, on dit dès cet après-midi, avec un maximum à 13 degrés. La pluie se poursuit ce soir, cette nuit. Ça rime en plus. Minimum à 8 degrés. Et pour la journée de demain, des averses également à prévoir, avec un maximum de 14. Présentement, centre-ville Thetford, on est à 3 degrés.
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5: On va y aller avec la question extrême. D'abord, celle d'hier, avec la réponse. Moi, j'avais comme une partie de réponse, mais pas la version complète. Donc, l'heure moyenne pour faire ceci serait 15h23. Hein? Qu'est-ce qu'on fait, mettons, peut-être pas chaque jour, mais presque à 15h23? Hein? On a eu plein de bonnes réponses, mais la bonne réponse, c'était de prendre des nouvelles des enfants, de la famille ou de nos animaux de compagnie. Donc, à 15h23, là, on est rendu là. Là. Ouais. Me demande comment ils vont, les jeunes. Ouais, c'est ça. Ça peut ressembler à ça. On n'a pas trouvé, mais c'est pas grave. Aujourd'hui, ça sera pas facile. Alors, je vous le dis tout de suite, ça sera pas facile pantoute. 37% des gens utilisent encore cette expression de leur enfance. Laquelle? En fait, c'est pas une expression, c'est un mot. On va commencer en essayant de vous aider comme ça. 37% des gens utilisent encore ce mot précis de leur enfance. Ce serait lequel, selon vous?
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5: Donc, ce serait quoi, mettons, ce mot-là qu'on utilisait quand on était jeune, hein? Quand on était des petits kids, là? Ouais, c'est ça. Pensez à ça. Donnez-moi 1, 2, 3, 4, 5 réponses. Pas de trouble, là. On va tout regrouper ça ensemble, puis on va s'en parler. On a une bonne demi-heure là, devant nous. À 8h, on donnera la bonne réponse. Vous pouvez m'appeler, vous pouvez me texter, 418-335-7533, 418-335-7533. Vous pouvez envoyer ça sur Messenger, page Facebook, Viva 105.5 en ligne, notre site web viva105.5.com. Donc 37% des gens utilisent encore ce mot de leur enfance. Ce serait lequel? Pensez-y. On va avoir, nous autres, dans le calcul rapide, 4 minutes. Top chrono! Elle sera là. Elle est déjà là. D'ailleurs, on est en discussion, là. avant, après. J'étais un peu partout en même temps, là. Mais on va être là pour elle, avec Audrey Labonté, thérapeute praticienne en hypnose. On lui parle. On parle de chansons, là, pour faire réchauffer la patente un peu. Nelly, voici Hot in Here.

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1: 7h32. On lui souhaite un bon matin. Bon matin, Audrey.
2: Bon matin, Jason.
1: Ça va bien?
2: Oui, toi?
1: Oui, ça va bien. La musique de ce matin n'a pas vraiment rapport avec le sujet de ce matin.
2: Hein? On a réchauffé l'ambiance pour aller parler d'un sujet, finalement, que plusieurs personnes peuvent vivre.
1: Oui, exactement. Donc, on va parler de fatigue émotionnelle ce matin.
2: Ça pourrait se ressentir avec la météo.
1: Ça pourrait. Là, parce que nous autres, on a une belle vibe. Ça va bien.
2: Oui,
1: on a une
2: Nelly,
1: bonne énergie. Nelly, Ricky Martin, Enrique, ailleurs. Ça y va ce matin. Ça y va par là. Mais des fois, ça arrive que tout devient plus lourd. Hein? On est comme...
2: Oui. Oui. Tout devient plus lourd. Puis des fois, c'est pas juste le corps qui est fatigué. Puis c'est des choses que j'entends souvent en rencontre dans mon bureau. C'est pas le corps qui est plus fatigué, c'est le cœur puis c'est la tête. C'est une sensation intérieure où tout devient lourd ou que même une seule petite chose du quotidien qu'on vient ajouter devient comme une grosse montagne, finalement.
1: Ouais. Et souvent, on est comme un peu sur le pilote automatique. Hein?
2: Oui.
1: On s'en va, puis ça ira comme ça ira. Puis...
2: C'est ça. Puis souvent, est-ce que c'est pas une manière aussi de fuir? T'sais?
1: Peut-être.
2: Oui, on continue à répondre aux messages, aller aux réunions, à travailler. Certaines personnes vont même continuer à sourire en cachant super bien de comment ils se sentent à l'intérieur. En fait, la fatigue émotionnelle, Jason, elle ne fait pas toujours du bruit. Elle s'installe des fois progressivement et doucement, mais à force de retenir les émotions, à force d'accumuler, à force de montrer qu'on est fort, hein, parce que souvent on est beaucoup dans le paraître, elle peut venir qu'à frapper très fort.
1: Et tu parlais de la tête, évidemment, donc en cette fatigue émotionnelle-là, mais là, il y a le corps aussi, ça va venir impacter le corps.
2: Oui.
1: Avec des signaux là, qu'on va recevoir. Là.
2: Le corps va finir par parler. Puis si on prend pas le temps d'écouter, il va parler encore plus fort. Puis ces fameux signaux-là, tu sais, oui, il pourra avoir de la douleur physique parce qu'on est un ensemble, on est un tout.
1: Ouais.
2: Mais les gens vont devenir un peu plus irritables, un peu plus de manque de patience. Ça peut venir troubler aussi au niveau du sommeil. Puis on se sent dépassé juste pour des petites affaires qui peuvent être très simples. On peut avoir besoin davantage de s'isoler. Parce que, tu sais, comme je partage souvent dans les chroniques, on vit dans une société dans laquelle on carbure à performance. On est un peu comme dans le paraître, autant sur les réseaux sociaux, on est dans les belles photos, tout doit être toujours parfait.
1: Mm-hmm.
2: Fait qu'on finit par se culpabiliser d'être fatigué, parce que c'est comme, c'est pas normal. Puis ralentir, ça peut devenir aussi une forme d'échec. Fait que prendre soin de soi, des fois, c'est même vu par certains un luxe.
1: Ouais, c'est vrai ça. La question que je te pose là, j'aurais pu te la poser comme première question, en fait. C'est quoi la fatigue émotionnelle?
2: La fatigue émotionnelle, c'est trop d'émotions retenues, trop de responsabilités, trop de pression, puis pas assez d'espace pour se déposer. Fait que c'est ça.
1: Et là, les gens qui voudraient se sortir de ça, ce matin ou prochainement, là, dans les prochains jours, on fait comment?
2: Bien, le vrai bien-être, là, ça commence par la permission à soi-même de ralentir. Respirer, que ce soit juste pleurer, demander de l'aide, mettre une limite, que ce soit avec une personne, un collègue, un membre de la famille, se choisir et être dans l'équation. Se sentir important. Parce qu'on ne peut pas continuer à donner. Puis c'est ça, souvent, les gens vont continuer à donner, à être autant performants, même s'ils sont vides à l'intérieur.
1: Faut évidemment se prioriser, se choisir.
2: Se choisir, c'est un mot très puissant.
1: Ça, c'est pas facile à faire.
2: Oui.
1: C'est
2: vraiment une différence. Puis c'est vraiment aussi vers là que je guide les gens au niveau du langage. Parce que t'as beau essayer de prendre soin de toi, tu vas essayer. Fait que ça va carburer à combien de temps? Mais si tu choisis, c'est un engagement. C'est comme si tu signais une forme de contrat avec toi-même.
1: Et en terminant, Audrey, qu'est-ce que tu aimerais dire aux auditeurs et auditrices?
2: Prendre soin de sa santé mentale, c'est pas être faible, c'est de la prévention. C'est se donner aussi du respect. Fait que si aujourd'hui, tu te demandais, à place, qu'est-ce qu'il faut que je fasse de plus? Qu'est-ce que j'ai réellement besoin en ce moment?
1: C'est bien dit, ça.
2: Mm-hmm.
1: Et avant de finir la chronique de ce matin, donne-nous donc les façons de faire pour te rejoindre, là.
2: Super. Fait que les gens peuvent rentrer en contact avec moi via Facebook, Messenger, c'est mon profil autant personnel que professionnel. Je laisse mon numéro au 418-333-9112. Laissez un message, je vais vous rappeler. 24 à 72 heures de délai d'attente, bien sûr. Et j'ai mon site web au www.audreylabonté.com.
1: Et moi, je fais mon gros possible pour que les gens ne soient pas trop fatigués. J'essaie de vous réveiller comme du monde, là, pour que les gens passent une belle journée.
2: T'es bien parti, par exemple.
1: Pas pire, hein?
2: Oui.
1: Je suis capable.
2: Continue.
1: Bonne journée à toi, Audrey.
2: Bye-bye.
1: Salut, bye-bye. Donc, Audrey Labonté, thérapeute praticienne en hypnose, avec qui on vient de jaser dans On passe ça de même. On a la musique de Cœur de pirate tout de suite, et ça s'appelle Mélancolie à Viva 105.5.

7h40. Question extrême aujourd'hui. 37 % des gens utilisent encore cette expression de leur enfance. Ça, c'était la question de base, là. Je vous ai aidé en disant ce mot, parce que c'est un mot, là, la bonne réponse. Mais il y a eu quand même des expressions qui sont sorties, là. Je vais les donner. Caroline dit « Sois poli, si t'es pas joli. » Je me souviens très bien. Nathalie dit « Bordel, Christian en a une bonne. » Tiguidou. Ouais, tiguidou. On disait ça. Ensuite, par texto, j'en ai reçu une. En fait, deux réponses. Soit tabarouette ou tabarnouche. Et j'ai pas le nom de la personne qui m'a texté ça. Donc, quand vous m'envoyez un texto pour la première fois, donnez-moi au moins votre prénom qu'on puisse vous saluer en onde. Parce que pour le reste, ça s'ajoute là, dans une espèce de cahier de contact, si on veut. Donc, pour le reste, c'est correct, là. Mais la première fois, ça me prend au moins votre prénom pour qu'on vous salue. Donc, c'est des bonnes réponses, vraiment. On n'a pas encore la bonne réponse, mais on pourrait la trouver. 37 % des gens utilisent encore ce mot de leur enfance. Ce serait lequel? 418-335-7533 pour m'appeler ou me texter d'ici 8 heures. La musique de Vincent Vallière est à hauteur d'homme maintenant, à Viva 105.5.

0: 7h44. Vous êtes en direct de notre studio d'Éco-Surface Ameublement Sévigny. On va se jaser de showbiz, nous autres. Le temps d'écouter la collaboration entre Morgan Wallen et Tate McRae à Viva 105.5.
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1: 7h51 minutes. François Dumontier vient de sortir un livre, en fait. Ça s'appelle Passion intacte. C'est coécrit avec Dominique Fauteux, une préface de Bernie Ecclestone. Quand même, là. 30 ans de passion, de crise et de relance. Donc, viens parler, en fait, des bons coups et des moins bons coups de ce Grand Prix de Formule 1 de Montréal. Donc, a été là, lui, de 1994 jusqu'en 2024. On a même un cahier photo exclusif de ce côté-là. Donc, je trouve ça vraiment super le fun. Oui, pour les amateurs de course automobile, mais les amateurs de faits aussi historiques, des belles et des bonnes choses qui ont eu lieu, des moins bonnes aussi peut-être, à Montréal dans ces années-là. Donc, vous pouvez avoir accès à ça. Donc, le livre s'appelle Passion intacte. Ensuite de ça, on a l'humoriste P.O. Forgette qui arrive avec un premier spectacle, Prise de tête. Comme à la lutte, une prise de tête, on tient ça bien serré. Donc, une tournée 2026-2027. L'endroit, en fait, le plus proche, là, pour l'instant, c'est le Centre culturel de Whedon. C'est le 13 mars 2027, donc quand même pas demain. Mais on va surveiller ça de près. poforgette.com, si jamais vous voulez en savoir un peu plus. Et on va compléter ça avec Olivier Dion, qui, lui, a un nouvel album en préparation. Ça s'appelle L'empreinte. Ça va sortir le 22 mai. D'ailleurs, la pochette, c'est vraiment tout un projet, hein? C'est vraiment une empreinte, là, une sculpture, en fait, avec son propre visage moulé. C'est vraiment très beau. C'est bien réussi. Et je vous fais entendre une chanson qui s'appelle... Pardon, pardon!

Il y a eu évidemment une grosse évolution pour Olivier Dion depuis son début de carrière, son passage à Star Academy et tout ça. Donc, on est vraiment plus avec un Olivier Dion international, là, mettons, dans son approche. Donc, Pardon, ça c'est la chanson que je viens vous faire entendre. Et l'empreinte, album sera disponible pour écoute et en téléchargement numérique dès le 22 mai. La musique de Sarah...

0: 7h56, avant de compléter officiellement notre deuxième heure ensemble ce matin, je veux vous donner la réponse à la question extrême du jour. 37% des gens utilisent encore ce mot de leur enfance, lequel? Georges m'a appelé dans les dernières minutes, il m'a dit « baptême ». Ouais, on disait ça. On disait ça des fois. Mais la bonne réponse était « peace ». Hein? Peut-être pour les plus jeunes des plus vieux qui disaient ça à l'époque, mais c'était ça. C'était ça la bonne réponse qu'on n'a pas trouvée. Malheureusement, c'est pas plus grave que ça. Merci de participer d'ailleurs, d'un matin à l'autre, c'est très gentil. On repart tout ça demain. On aura notamment la musique de Dean Lewis pour vous avec Be Alright. On va avoir de la météo. On va se jaser d'infos également à Viva 105.5.
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3: Bon mercredi, ici Louis-Philippe Arnoirel. Les régions à l'extérieur des grands centres qui sont touchées par l'itinérance recevront de l'aide dans les plus brefs délais, assure Lionel Carman, qui ne peut toutefois pas préciser d'échéance. Le ministre responsable des services sociaux répondait hier aux questions des partis d'opposition dans le cadre de l'étude des crédits budgétaires qui se tient à l'Assemblée nationale. D'entrée de jeu, la députée libérale Élisabeth Prasse a rappelé que 5 régions au Québec ont connu entre 2022 et 2025 une augmentation de l'itinérance de plus de 50% selon les données officielles. Or, le gouvernement Fréchette a annoncé la semaine dernière qu'il investissait 28 millions de dollars pour combattre l'itinérance en Outaouais, dans la capitale nationale et à Montréal. Le tribunal administratif du travail juge suffisant les services essentiels qu'ont convenu de dispenser Hydro-Québec et 2 syndicats qui déclencheront une grève la nuit prochaine. Le syndicat des 6200 employés de métier et le syndicat des 2700 technologues amorcent leur grève de durée indéterminée à minuit une la nuit prochaine. Ces moyens de pression prendront la forme d'un refus de faire des heures supplémentaires. Ainsi, les salariés fourniront leurs prestations de travail pendant leur horaire régulier. Un tribunal italien a ordonné la tenue d'une nouvelle audience d'extradition pour Dave Turmel, qui était le fugitif le plus recherché du Canada jusqu'à son arrestation en 2025. Son avocate, Danielle Roy, affirme que son client a réussi à faire annuler une décision d'extradition vers le Canada, mais qu'il reste détenu à la prison Regina Coeli de Rome pendant la durée de la procédure. Turmel est accusé d'être une figure clé de la Blood Family Mafia, un réseau criminel québécois qui a mené une violente guerre de territoire liée au trafic de drogue à Québec et dans l'est de la province contre les Hells Angels. Et pour terminer, rapidement, sommet aujourd'hui en Chine entre le président américain Donald Trump et le dirigeant chinois Xi Jinping. Le président cherche à signer des accords pour l'achat de produits alimentaires et d'avions américains. C'est ce qui complète vos actualités Arsenal Media. Bonne journée sur nos ondes.
4: Un peu de météo avec beaucoup de nuages, ouais, c'est comme ça aujourd'hui. Là, on est que sous les nuages ce matin, mais on parle d'averses quand même, là, hein? Pendant la journée, on dit peut-être en début d'après-midi, maximum à 13, de la pluie ce soir, cette nuit, minimum à 8, au moins, ça va être plus chaud pour cette nuit. Et des averses aussi à prévoir pour la journée de demain, avec un maximum à 14. On est parti de moins 1 à 3, on est rendu à 5 degrés, on lâche pas ça.

jusqu'à l'arrivée de Diane Simard pour Viva l'avant-midi de 8h45 à midi. Et ensuite, il y aura le lunch 80-90-2000 en compagnie de Jerry Castonguet. On aura une chanson d'ailleurs qui va aller dans ce sens-là un petit peu plus tard. Je vous la présente tantôt. Le temps de vous dire que ça va rouler. Ça va rouler, là. Dans les prochaines minutes, on va avoir en studio Caroline Jacques pour notre chronique immobilière. Ça se fait dans quoi? 25 minutes? À peu près, gros maximum. Et dans 3 minutes, ça, c'est vraiment un top chrono. On va lui parler. On aura à faire la chronique MRC des Appalaches. Et c'est avec Geneviève Claverroy qu'on fait ça ce matin. On va parler de la route bleue. Pour venir nous expliquer tout ça. Plein de belles activités à prévoir aussi. En ce sens, le temps de partir notre dernière heure ensemble avec l'excellente chanson Be Alright de Dean Lewis. Vous êtes dans On part ça de même à Viva 105.5.

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1: Il est 8h07 et en studio, on la retrouve, c'est Geneviève Claverroy qui est coordonnatrice de la mise en marché touristique avec la MRC des Appalaches. Bon matin, Geneviève.
2: Bon matin, ça va bien?
1: Ça va très bien, et toi?
2: Oui, super.
1: On va parler de la relance de la route bleue ensemble ce matin. Avant de parler de la relance, j'aimerais ça que tu m'expliques un peu les origines. C'est parti d'où, ça, en fait, la route bleue?
2: La route bleue, c'est le pendant de la route verte qui est le vélo un peu partout au Québec. La route bleue, c'est des parcours canotables un peu partout au Québec. Okay. Donc, la route bleue, en fait, c'est une marque qui est gérée par Canoe-Kayak Québec. Puis eux, ils ont vraiment développé des parcours un peu partout au Québec, sur des rivières, sur le fleuve, des choses comme ça. Donc, c'est des parcours qui sont inspectés, qui sont caractérisés, qui sont sécuritaires, sont balisés, tout ça. Donc, ça assure aux personnes qui font du canot, du kayak, que le parcours est sécuritaire. Donc, dans la région ici dans d'autres MRC à côté de chez nous, on a la rivière Bécancour. Ouais. Et le gros bec, qui est le groupe du bassin versant de la rivière Bécancour, a dit à un moment donné, ça serait le fun d'avoir une route bleue, parce qu'il y avait déjà des gens qui faisaient du canot, du kayak, mais c'était pas sécurisé, tout ça. Donc, ils ont approché Canoe-Kayak Québec pour développer un tronçon de la route bleue sur toute la rivière Bécancour. Donc, il y a d'autres déjà tronçons qui ont été inaugurés. Donc là, c'est rendu à notre tour dans la MRC des Appalaches d'inaugurer notre tronçon. Donc, on a un tronçon de 12 km qui part. C'est tout sur la municipalité d'Irlande et ça se rend jusqu'au lac William, donc à Saint-Ferdinand. Donc, on part du pont à cheville dans la municipalité d'Irlande. Ça, c'est la rivière Aupin, mais on rejoint tout de suite la rivière Bécancour et un beau 12 km qu'on traverse l'étang Stateur, on traverse le lac à la truite d'Irlande et on se rend jusqu'au lac William. Donc, un parcours sécurisé, canotable et tout ça, qui sera lancé dans un mois exactement, le 13.
1: Et là, on va se le dire, à un moment donné, il va venir qu'à faire beau et chaud.
2: Oui, on l'attend encore, cette chaleur-là, mais ça s'en vient.
1: Évidemment que c'est ça qu'on veut. On veut se promener, mais on veut être bien. On veut que ce soit confortable et tout ça.
2: Oui, surtout les activités nautiques. Effectivement, ça prend une certaine température de l'air et de l'eau pour que ce soit sécuritaire.
1: Donc là, tu parlais du 13 juin.
2: Et on se rend jusqu'au lac William. Donc, un parcours sécurisé, canotable et tout ça, qui sera lancé dans un mois exactement, le 13 juin.
1: Et là, on va se le dire, à un moment donné, il va venir qu'à faire beau et chaud.
2: Oui, on l'attend encore, cette chaleur-là, mais ça s'en vient.
1: Évidemment que c'est ça qu'on veut. On veut se promener, mais on veut être bien. On veut que ce soit confortable et tout ça.
2: Oui, surtout les activités nautiques. Effectivement, ça prend.

0: événement, on invite toute la population à venir canoter un bout du tronçon de la route bleue d'Irlande. On va partir du pont achevé d'Irlande et on se rend à l'étang Stateur. On ne se rend pas jusqu'au lac William là, pour une question de logistique et tout ça. Donc, on invite les gens à venir nous rejoindre à l'étang Stateur. En fait, plus précisément, le départ va se faire du pont achevé. Donc, les gens qui ont un kayak vont pouvoir venir porter leur kayak à 8h30 au pont achevé. On va avoir de la surveillance et tout ça. Et ensuite, les gens reprennent leur voiture et se rendent à l'étang Stateur. Puis à partir de là, on les prend en autobus, on les ramène au début. Ce qui fait que quand ils sont à l'étang Stateur, leur voiture est là.
1: Oui, je comprends. De la logistique.
0: Oui, c'est ça, exactement. Mais on travaille fort là-dessus. Donc, c'est ça. 8h30, c'est le départ là, pour les gens qui ont leur kayak. Mais les gens qui en ont pas, on a une deuxième vague de départ aussi. On fait affaire avec MF Aventure qui vont avoir des kayaks aussi à prêter pour l'occasion pour les gens. Donc, on va pouvoir faire ce tronçon-là. Et à partir de 11h30, on a de l'animation sur le site Hot Dog, des kiosques d'information sur toutes sortes de choses. Et on va avoir une portion protocolaire aussi dès 11h30 avec nos partenaires qui vont venir prendre la parole.
1: Très cool. Ouais. Honnêtement, c'est super le fun. Des partenaires, évidemment que vous avez ça avec vous autres. Là.
0: Oui, absolument. Bien, évidemment, la municipalité d'Irlande, c'est le porteur du projet, puis c'est la Route bleue est sur leur territoire, donc ils sont très présents avec nous. Le Gros-Bec aussi, évidemment, qui sont l'initiateur du projet avec Canoe-Kayak Québec. C'est vraiment eux qui ont tout coordonné le développement de tout ça. La MRC des Appalaches, nous, on est là en soutien. On vient aider pour le lancement, l'événement, la promotion et tout ça. Puis il y a plein d'autres partenaires aussi qui sont venus apporter leur soutien, qui vont être là lors de la conférence de presse, qui vont avoir des kiosques aussi sur le site de l'étang Stateur. On parle de l'Association de protection du lac à la truite d'Irlande, APLTI pour les intimes. et je tiens à souligner aussi la coopération de Lab, donc qui sont propriétaires du terrain à l'étang Stateur. Évidemment, ils donnent le droit de passage pour les canots, les kayaks. Fait que c'est une collaboration hyper importante pour nous d'avoir réussi à signer ce droit de passage-là.
1: Et les gens, Geneviève, qui voudraient avoir peut-être tous les détails ou plus d'infos à ce sujet-là, on trouve ça quelque part en ligne?
0: Il y a une page Facebook qui a été créée, Route bleue d'Irlande. Toute l'information va être mise dans les dans le prochain mois, on va faire une grosse campagne de promotion. L'information, au moment où on se parle précisément, tout n'est pas là encore, mais d'ici la fin de la semaine, tout le lien d'inscription, l'information détaillée sur la programmation, les heures d'arrivée, tout va être inscrit. Parce que oui, évidemment, il faut s'inscrire. Nous, les autobus, ça, il y a des frais. Fait qu'il y a un petit tarif, mais c'est vraiment symbolique pour couvrir nos frais. On vise pas à faire du profit avec ça. C'est tout simplement pour couvrir nos frais, mais toute la population va être invitée. Fait qu'en allant voir le Facebook Route bleue d'Irlande, vous allez nous trouver toute l'information.
1: Très cool, honnêtement. Très cool comme événement. Un gros merci, Geneviève, de nous avoir parlé de ça ce matin. Je te souhaite une très belle journée.
0: Ben, toi aussi.
1: Salut. Bye bye. Donc, Geneviève Claverroy, qui est coordonnatrice de la mise en marché avec Tourisme Région Thetford, évidemment, et la MRC des Appalaches. On a en musique, John Travolta, Olivia Newton-John, pour Summer Nights.

0: 8h19 dans ce réveil du mercredi 13 mai 2026. Justin Bieber s'amène en musique. On va avoir de la météo et de l'info aussi à Viva 105.5.
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3: Mesdames, Messieurs, bonjour. Ici Boris Chassaigne. 9 organismes de la MRC des Appalaches vont se partager la somme de 20 000 $, ceci dans le cadre d'un appel à projet financé par l'Entente de développement culturel que la MRC a signé avec le ministère de la Culture du Québec. La MRC précise avoir retenu ces 9 projets pour leur originalité et leur portée collective. Ils seront entre autres présentés à Irlande, Saint-Jacques-de-Leeds, East Broughton, Thetford et Disraeli. Le chef du Parti québécois Paul Saint-Pierre Plamondon craint que son parti soit espionné par Ottawa. Le chef péquiste admet toutefois qu'il n'a pas de preuves en ce sens, mais demande à ses collègues de mettre leur téléphone cellulaire dans des sacs de Faraday servant à les protéger de l'espionnage lors de réunions du PQ. Le Festival des campeurs s'ouvre demain à Adstock et pour souligner le 25e anniversaire de sa municipalité haute, un rabais de 10 $ sur le billet du dimanche 17 mai sera offert à tous ses citoyens. La première édition de ce festival, lancé en 2019, avait attiré dès la première année 6 000 personnes. Le gouvernement du Québec qui vient d'annoncer l'octroi d'une subvention de 9 000 $ à cet événement. La première ministre Christine Fréchette s'envole ce week-end pour Paris. Madame Fréchette compte y rencontrer des acteurs majeurs des milieux politiques, économiques et culturels, avec l'Europe qui compte investir 800 milliards d'euros. Pour se réarmer, Québec espère pouvoir tirer son épingle du jeu et obtenir sa part de contrat en matière de défense. La première ministre va d'ailleurs rencontrer plusieurs entreprises du secteur comme Safran, Airbus, Thales et Dassault Aviation. Voilà, c'était vos manchettes. 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
4: Un peu de météo maintenant pour vous. On va avoir des nuages aujourd'hui. On va avoir de la pluie aussi. Ça devrait arriver en PM avec un maximum à 13. Normal de saison à 16. Donc, on est un petit peu en tout ça. De la pluie aussi ce soir, cette nuit. Minimum à 8. Et des averses également. Pour la journée de demain, ben voyons donc. C'est ça qui est ça. Demain, maximum à 14 degrés. Présentement, on a 5 degrés.
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4: Mais, comme je suis un gars très positif, moi, vraiment, là, je veux vous encourager, je veux vous motiver pour ce long week-end de la fête des Patriotes. Samedi, soleil 23. Dimanche, soleil nuage 22. Lundi, jour de congé, soleil et 25 degrés. Là, j'ai un petit message. Connecté direct avec Dame Nature. J'ai un petit message à lui passer. On touche à rien, hein? S'il vous plaît. Changez-nous pas ça en cours de route. On sera pas de bonne humeur. Oh que non. Parlant d'être de bonne humeur, il y en a une qui est de bonne humeur ce matin. Caroline Jacques. Ouais, elle est de bonne humeur pas mal. On va faire notre chronique immobilière avec elle dans les prochaines minutes. On va jaser. C'est un top 3, là. Top 3 de quoi? Pas un top 3 de cuisine, là. On va parler de quoi, penser? Ah oui, on va parler de maison, tout ça. Si on veut vendre, là, qu'est-ce qu'on ferait? Hein? Pour mettre ça, ça coche, comme on dit. On va démêler tout ça avec elle tantôt. Le temps d'écouter Justin Bieber. Mm-hmm. Ça s'appelle Daisies. Dites dans On part ça de même, hein? C'est votre réveil du mercredi. On est ensemble comme ça jusqu'à 8h45 à Viva 105.5.

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1: Il est 8h29. Bon matin à toi, Caroline.
2: Bon matin, Jason.
1: Comment ça va?
2: Ça va super bien.
1: Excellent. On va ensemble ce matin. Je trouve ça vraiment très cool. Comme chronique, tu vas nous parler de ton top 3, en fait, des affaires à faire si les gens veulent vendre leur propriété, pas maintenant, mais plutôt cet automne.
2: Exact. Ben, s'ils veulent vendre leur maison cet été aussi, ben oui. Là, c'est à prendre en considération. Mais souvent, les gens, à ce temps-ci de l'année, il y en a qu'ils planifient déjà de vendre cet hiver parce que, mettons, peut-être un couple plus âgé qui vend la résidence. Ou des fois, il y a des gens qui ont un chalet puis se disent, ben, ça va être la dernière année qu'on va être là, on va profiter de notre été puis après ça, on va mettre à vendre. Mais il y a deux réflexes naturels chez ces gens-là. Soit qu'ils vont se dire, on va profiter du lieu au maximum, puis ils vont remettre à plus tard les petites affaires à faire.
1: Ça arrive, c'est pas nécessairement la bonne chose à faire. Bon, OK. Là, on décide, on le sait, on veut vendre. Qu'est-ce qu'on fait à partir de là, là?
2: OK. La première chose qu'on va faire, c'est qu'on va vérifier tout ce qui touche à l'eau, OK? La qualité de l'eau potable. Si on a un puits artésien, on peut faire déjà un test d'eau potable pour s'assurer qu'elle l'est, pour que si jamais elle l'est pas, ben on fait une désinfection de puits. Mm-hmm. On va regarder tout qu'est-ce qui est signe d'humidité, est-ce que des infiltrations au sous-sol, le drainage du terrain, est-ce qu'il est correct, l'état des gouttières aussi, y a-t-il des odeurs de moisissure, donc on va tout regarder ça là.
1: Toutes des affaires super le fun à s'occuper. Hein, on va se le dire.
2: Exact, donc c'est pour ça que je dis qu'il faut se préparer, il ne faut pas procrastiner.
1: Ouais,
2: parce que ça peut faire déchanter un acheteur, OK? Vaut mieux s'occuper de tout ça avant la vente. Comme par exemple, si je vous ai parlé du test d'eau potable,
1: ouais.
2: Mais c'est les gouttières, tu sais, bien souvent, il y a des infiltrations d'eau que ça aurait pu être évité juste avec des gouttières bien orientées. Donc, on peut aussi corriger des fois des pentes de terrain qui emmènent l'eau vers la maison.
1: C'est vrai.
2: Donc, c'est des choses qui sont, oui, plates, mais qui sont importantes à faire avant de mettre à vendre.
1: Ton conseil numéro 2, ce serait quoi, mettons?
2: Bien là, l'été va venir pour vrai.
1: Ça devrait.
2: Donc, on va profiter de l'été pour créer l'effet wow.
1: OK, on fait ça comment?
2: Ben, vous savez, comme exemple, on prend le cas classique d'un chalet, mm-hmm. Ben, les acheteurs, ils vont acheter avec une émotion, hein. Un coucher de soleil, les petits feux, les soupers dehors, le quai, le calme, la lumière naturelle. Ben, l'été, c'est le meilleur moment pour profiter du marketing futur. Puis, ce qui est très intelligent, ben, c'est de prendre des photos puis des vidéos estivales avant la mise en vente automnale.
1: Mm-hmm.
2: Pendant que les fleurs sont en floraison, la pelouse est bien verte, les feuilles sont dans les arbres, mais les acheteurs, ils achètent souvent grâce aux photos d'été. Tu sais, quand un client nous contacte, nous, Jason, là, pour vendre sa propriété dans les prochaines semaines, bon, on s'occupe de la mise en marché pendant que la météo est à son meilleur, justement. Puis, il n'y a pas de frais rattachés à ça. Là, ça fait partie de notre offre de service. Comme ça, mais à l'automne ou même à l'hiver, au lieu des fameuses photos de bonne neige, là, ben, on a des belles photos d'été.
1: C'est moins glamour.
2: Là, ouais, hein? C'est ça.
1: Un
2: ouais.
1: Gros banc de neige, on va se le dire. Là, qu'est-ce qu'un propriétaire devrait faire, là, sinon, comme petit geste, mettons? Là?
2: Ben, c'est ça. C'est d'entretenir le terrain. C'est tailler les arbres là, qui bloquent la vue ou encore la haie de cèdre. Alors, faire les petits espaces détente, ajouter un petit éclairage extérieur qui est quand même simple. C'est créer des petits endroits cosy qui sont propices à la détente. Puis, des fois, ça peut être aussi simple que de laver le revêtement extérieur. C'est de mettre ça sur la coche, comme mm-hmm. Tu as dit en début d'entrevue.
1: Ouais, vraiment. Et peut-être aussi de corriger des petits défauts qu'on laisse là. On se dit, c'est pas grave.
2: Mm-hmm.
1: Mais là, quand on veut vendre, ça devient grave parce que là, les acheteurs vont remarquer ça, eux autres.
2: Oui, comme dit mon collègue Kevin, faut que tu rentres ta maison célibataire.
1: Oh.
2: Fait qu'il faut qu'elle... Faut qu'elle aille attirer le regard.
1: Hein, c'est
2: fait
1: bon,
2: qu'on
1: ça.
2: S'occupe de la peinture qui est écaillée, d'une rampe d'escalier qui est un peu lousse. C'est une porte qui frotte tout le temps. Un moustiquaire qui est brisé. C'est des joints de douche qui seraient à changer. Bref, tout ce que vous aviez sur votre to-do list, mais que vous avez jamais pris le temps de faire avant, ben c'est le moment.
1: Là, c'est peut-être la chronique, justement, pour activer le monde. Hein?
2: Oui, exact.
1: Pour garnir ou peut-être la rayer, des petites affaires qu'on pourrait rayer.
2: On cause des coches.
1: On va essayer. Donc là, les gens à l'écoute qui voudraient peut-être en savoir un peu plus, on va te contacter de quelle façon?
2: Ben écoute, on est sur toutes les plateformes de réseaux sociaux, Facebook, Instagram, TikTok. On a notre site Internet également qui est équipekevinetcaroline.ca et on peut me rejoindre au téléphone au 581-802-5335.
1: Merci beaucoup pour ces conseils judicieux ce matin. Je te souhaite une belle journée, Caroline.
2: Merci beaucoup, Jason.
1: Salut, bye-bye. Donc, Caroline Jacques est courtier immobilier résidentiel et commercial pour Via Capital. On est encore ensemble. Pourquoi 10 minutes, 11. Oh, on me dit 11 minutes. Oh, j'ai un gros bonus d'une minute avant l'arrivée de Diane Simard. On va profiter de tout le temps qu'on a, évidemment. Et en musique tout de suite, c'est Bryan Adams que je vous propose avec Me Voilà. Vous êtes dans On part ça de même. À Viva 105.5.

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1: 8h38, un très gros réveil demain. 4 collaborations à faire. Ah oh, ouais, ça va y aller par là. Ouais, c'est parfait. Moi, j'aime ça, honnêtement. Là, ça gaule, hein? Faut être réveillé, pas le temps de s'endormir ici, là. Donc, entre 6h et 8h45 demain, je serai là, notamment avec la chronique auditive d'Audisson, avec Amélie Smith. Mélissa Venn va nous parler du Festival du Bœuf d'Inverness, une solide programmation pour 2026. Laurie Bolduc, d'Actuelle Coiffure. André Gagnon, de Diffusion Tram. On aura la question extrême, on aura de l'info. On va avoir du showbiz, on va avoir un paquet d'affaires à vous proposer. De la musique, c'est bien sûr. Ça va de soi, comme dirait l'autre. Comme Fred, si l'amour est un jeu, à vivre à 105.5.

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sera sur scène avec Alanis Morissette également, Alicia Cara. Alors, les artistes canadiens qui seront les têtes d'affiche de cette cérémonie d'ouverture. On avait mentionné que Drake était dans l'air. Ça, c'est le président de la FIFA qui avait évoqué l'idée de la participation de Drake. Mais là, on a finalement confirmé Alanis Morissette, Michael Bublé et Alicia Cara. Mais peut-être qu'il va faire une apparition surprise, notre Drake. Mais il y a trois cérémonies d'ouverture qui auront lieu en même temps du côté de l'Amérique du Nord. Donc, outre le Canada, il y aura également les États-Unis avec Katy Perry, qui est l'une des têtes d'affiche, et une performance également du côté du Mexique. On est en musique, Ray, avec Where is My Husband? À Viva!

Dans un instant, vous savez que vendredi dernier, elle a sorti son film concert sur sa dernière tournée qu'elle a réalisée en 3D avec le cinéaste et producteur canadien James Cameron.

du 5 mai dernier, Billie Eilish, elle a dit qu'elle est tellement impatiente que son visage vieillisse, que son corps vieillisse. Elle ne veut rien changer. Elle dit « Je veux que mes enfants me regardent et que mon visage ressemble au leur et qu'il ne soit pas une version bâclée de ce qui se passe en ce moment. » Alors, elle a vraiment une idée très arrêtée sur la chirurgie esthétique.

répondu, je pense simplement que c'est comme ça. Ma génération et les suivantes adoreront filmer des choses. Tout ce que je fais, c'est filmer et prendre des photos. J'en prends tout le temps. Alors, elle a mentionné que c'était générationnel puis elle n'empêcherait jamais ses fans de le faire. La voici avec Birds of a Feather, Billie Eilish à Viva.

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Diane Smart qui est en place avec vous autres jusqu'à l'arrivée de votre lunch 80-90-2000 avec des chansons qui commencent à nous faire sentir que l'été s'en vient. Voici Last Ketchup et The Ketchup Song à Viva.

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3: Mesdames, Messieurs, bonjour, ici Boris Chassaigne. La ville de Thetford Mines va mener d'importants travaux sur la rue Simoneau entre la rue Saint-Alphonse et le boulevard Ouellette. La ville prévoit une dépense de 7 millions de dollars. La structure de la chaussée sera complètement refaite, de même que les conduites souterraines. Une conduite pluviale y sera installée. Une nouvelle bande cyclable sera aussi aménagée. Les travaux vont débuter en juin et prendre fin en octobre. Une séance d'information publique destinée aux résidents du secteur et de la ville sera organisée le 26 mai prochain. Il y a quelques mois des élections provinciales, deux sondages publiés ce matin pointent vers une chaude lutte entre le Parti québécois et le Parti libéral du Québec. Le sondage Palace Data Québec 125 L'Actualité indique par ailleurs une remontée de 5 points pour la CAQ par rapport à leur dernier coup de sonde. Les péquistes et les libéraux sont au coude à coude avec 29 et 28% des intentions de vote. Les caquistes se retrouvent en troisième place avec 19%. C'était vos manchettes.
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parcours qu'il a vécu. Il veut mettre en lumière, évidemment, toutes ses aventures de vie dans des conférences. Alors, je ne sais pas quelle forme tout ça va prendre, mais je le surveille, ça c'est bien certain, parce que je le trouve tellement inspirant déjà, Corneille. Et je le trouvais très pertinent aussi dans ses commentaires qu'il donnait lors des prestations à la voix. Alors, ouais, moi je vais le suivre, puis je serais bien preneuse pour aller voir une de ses conférences, ça c'est bien certain. Corneille qui est entré dans la dernière ère de la quarantaine, hein? Il a fêté sa fête le 24 mars dernier, il a eu 49 ans, alors la cinquantaine le guette. 20 ans de mariage également avec sa femme Sophia. Alors, les étoiles sont alignées, évidemment, pour Corneille. Et ça s'aligne pour nous également à Viva pour une chanson dansante, Gracieuse Te Lucenzo, Danza.

0: avant.
1: On est tellement accueillants au Canada, ça n'a pas de bon sens. Les artistes américains qui viennent chez nous se sentent littéralement chez eux. C'est le cas d'Elton John, je vous en parle dans un petit instant. Pour tout de suite, voici Chabouzi avec J.D. Roll et Amen à Viva.

Marie David Furnish est originaire du Canada. Alors, deux enfants également. Alors, il a poursuivi. Le Canada fait partie de ma vie. Il est ancré dans mon âme. Et là, ben, tout le monde, évidemment, a applaudi Elton John. Il dit, je suis canadien et je

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dans les prochaines minutes avec le Lunch 80-90-2000. Diane Simard vous retrouve tout de suite après pour Viva l'après-midi. On se laisse avec Enrique Iglesias et Sean Paul sur Bailando. À tantôt, à Viva!

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6: Mesdames, messieurs, bonjour, ici Boris Chassaigne. L'édition 2026 du Festival des campeurs d'Adstock s'ouvre demain et les organisateurs s'attendent à un fort achalandage. Selon le fondateur Pascal Roy, près de 15 000 personnes sont attendues. Le festival qui accueille plusieurs têtes d'affiches et événements destinés à des publics variés. La quasi-totalité des 185 terrains de camping ont déjà trouvé preneur. Le Festival des campeurs d'Adstock prend fin dimanche. Et la ville de Thetford va mener d'importants travaux sur la rue Simoneau. Entre la rue Saint-Alphonse et le boulevard Ouellette, la ville prévoit une dépense de 7 millions de dollars. La structure de la chaussée sera complètement refaite, de même que les conduites souterraines. Une nouvelle bande cyclable y sera aussi aménagée. Les travaux vont débuter en juin et prendre fin en octobre. Une séance d'information publique destiné aux résidents du secteur et de la ville sera organisé le 26 mai prochain. C'est à vos manchettes, les détails et d'autres nouvelles sur montetfield.com.

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4: C'est l'heure officielle où est-ce qu'on peut dire qu'à la moitié de la semaine de fête, il reste l'autre moitié, peut-être même moins si vous avez congé vendredi.
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4: DJ J, table tournante, on vous fait tourner les plus grands succès des années 80, 90 et 2000. comme les animateurs dans le temps, hein? Avec la grosse voix, mais surtout les gros hits. J'adore ça. Si vous êtes à l'écoute, faites-moi donc savoir ça, là, que vous êtes là en gang, peut-être au bureau, 1-866-567-2346. C'est ça le numéro de téléphone à composer. Un petit message vocal, un petit texto, ça me fait toujours plaisir de vous lire. On va parler de ce qui pue aujourd'hui. On va parler des odeurs et des odeurs réconfortantes. Fait que textez-moi, qu'est-ce que vous trouvez qui existe comme odeur réconfortante? T'sais, je vous dis, là, odeur réconfortante, qu'est-ce qui vous vient en tête? Sais-tu l'odeur du spa et du pâté à viande, de la tourtière de votre grand-mère, par exemple? Ah oui, il y a des odeurs comme ça qui viennent nous chercher. Mais là, une chose est sûre, c'est que le poêle va vous dresser ses bras. Puis, on va faire lever un petit party du mercredi midi ensemble pour célébrer l'équinoxe ou le solstice de la semaine. C'est selon, voici, nul autre que Corona. The Rhythm of

0: Je vous ai promis de parler de ce qui pue. Mais là, faut s'habituer aux odeurs. C'est bizarre, pareil, hein? Quand on rentre à quelque part, pis ça sent fort, que ça sent bon ou mauvais, on finit par plus le sentir. Puis c'est un phénomène fascinant qui a des implications importantes pour notre survie, selon le biologiste Robert Pellegrino de l'Université Texas A&M. C'est une habituation qui aide à ne pas être distrait par des odeurs non essentielles comme les plantes en Amazonie pour rester vigilant face aux prédateurs. C'est comme si, à force d'être dans un environnement, ça devenait neutre, même si ça sent fort, pour nous permettre de discerner quelque chose qui sent pas normal. Puis ça souligne l'importance de l'odorat. Il y a des études qui indiquent que notre attention joue un rôle clé, par exemple, quand c'est associé à la fumée, ben on le sent, même si ça sent fort autour. Puis c'est différent d'une personne à l'autre. Ma question, qu'est-ce qui sent bon, qui est réconfortant pour vous? Vous pouvez y répondre au 1-866-567-2346. La chanson du bureau s'en vient au retour. À Viva, c'est le lunch.
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2: C'est notre promesse. Sur l'heure du lunch, on vous joue la toune du bureau qui peut vous faire plaisir. 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À l'écoute. Alors, on a quelque chose pour nous faire bouger ce midi.

j'adore vous lire. Alors, n'hésitez jamais à envoyer un petit texto. La question que je pose, c'est quoi votre odeur réconfortante? Quand on parle de odeur réconfortante, qu'est-ce qui vous vient tout de suite à l'esprit? Il y a du côté de Lassard, Karine Cormier qui a dit... L'odeur du poêle à bois, particulièrement ces temps-ci quand on est entre deux. C'est vrai, quand on se remet à chauffer et qu'on fait une attisée, là, ça sent tellement bon à la maison. Martine Gosselin de Drummondville qui est à l'écoute a dit « J'ai toujours la même recette de ma grand-maman qui faisait du pâté à viande et il y a un mélange d'épices qui est irremplaçable. » C'est bon ça. Isabelle Renaud de Thetford Mine a dit « Le parfum de ma mère a jamais changé, puis quand elle arrive à la maison, c'est comme une bouffée réconfortante. Hey, c'est bon! Qu'est-ce qui est réconfortant à vos yeux, ou je devrais dire à votre nez? J'attends votre réponse. Le Lunch 80-90-2000 se poursuit avec Luis Fonsi et Daddy Yankee, Despacito. Oh, que ça fait longtemps qu'on n'a pas entendu ça. Ça s'en vient. À Viva!

1984, l'âge d'or du rock. Parce qu'après, il est arrivé comme les synthés. Puis là, les bands, ils voulaient se renouveler puis faire des affaires différentes. Fait que ça a créé le New Wave. Moi, je comprends pas. Des bands comme Depeche Mode, par exemple, là, ça ressemble à rien. Mais ça, au moins, Steve Perry avait compris avec Oh Sherry. Hey, je m'appelle Jerry et on se retrouve demain midi. Il y a Diane qui s'en vient pour s'occuper de votre ambiance bureau pour l'après-midi avec Viva l'après-midi. Jean Leloup débarque et s'en va se balader à Toronto à Viva. À demain!

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4: Mesdames, Messieurs, bonjour, ici Boris Chassaigne. L'édition 2026 du Festival des campeurs d'Adstock s'ouvre demain et les organisateurs s'attendent à un fort achalandage. Selon le fondateur Pascal Roy, près de 15 000 personnes sont attendues. Le festival qui accueille plusieurs têtes d'affiches et événements destinés à des publics variés. La quasi-totalité des 185 terrains de camping ont déjà trouvé preneur. Le Festival des campeurs d'Adstock prend fin dimanche. Et la ville de Thetford va mener d'importants travaux sur la rue Simoneau. Entre la rue Saint-Alphonse et le boulevard Ouellet, la ville prévoit une dépense de 7 millions de dollars. La structure de la chaussée sera complètement refaite, de même que des conduites souterraines. Une nouvelle bande cyclable y sera aussi aménagée. Les travaux vont débuter en juin et prendre fin en octobre. Une séance d'information publique destinée aux résidents du secteur et de la ville sera organisé le 26 mai prochain. C'est à vous, mon chèque, les détails et d'autres nouvelles sur montetford.com.
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rêver de conserver les dessins de ses jeunes enfants parce que en songeant à dessus nos cocos, ils nous font des beaux dessins. Mais où est-ce qu'on les met? Une idée quand même assez originale de Rihanna. Je vous parle de ça. On aura les Backstreet Boys également. Parlant d'enfants, ils vont s'occuper d'une chanson hein, qui se retrouvera dans un film très populaire que les enfants

On a au Centre Bell, à l'extérieur du centre également, dans les nombreux pubs où on diffuse des matchs de hockey. C'est fou. Et c'est rassembleur. Ça fait quand même du bien. Malgré que les Canadiens se sont inclinés 3-2 hier contre les Sabres de Buffalo, tout n'est pas terminé. Alors, la série est égale là, en ce moment. 2 victoires de chaque côté. Mais chose certaine, ça rassemble le hockey. Et la chanson « Le but », l'hymne au hockey de Loco Le Casque, que l'on entend souvent en période de série éliminatoire, a officiellement reçu la

Alors, on va la refaire jouer, cette chanson-là. Il y a plusieurs versions où l'hymne Allez Montréal est mis en évidence et il y a une autre version instrumentale également pour les intéressés de la pièce Le But. Voici Rod Stewart à Viva.

On vient tout juste de confirmer les artistes qui seront présents pour le grand spectacle de la fête nationale dans la capitale nationale le 23 au soir. Je vous en parle dans un instant. Pour tout de suite, voici Matt Lang à Viva.

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0: Vraiment cool, et on va rendre hommage au démon blond cette année. Alors, hommage à Guy Lafleur à surveiller. Olivia Dean à venir avec Man I Need à Viva.
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2: 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En tout cas, Julie, des randonnées comme ça, faudra en faire plus souvent.
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gala des prix Socan. Il a reçu une plaque de révélation de l'année. Alors, un autre beau tremplin pour elle, bien mérité. Toutes nos félicitations. Et vous savez qu'elle a deux EP à son actif.

0: des souvenirs de ses enfants, des dessins, des gribouillis. Hein? Vous le savez, si vous avez des jeunes enfants, vous en avez déjà eu, ou peu importe, des neveux, des nièces, on se fait faire des beaux dessins. Où c'est qu'on met ça après? Hein? Rihanna a trouvé quelque chose de bien original, elle, pour récupérer les gribouillis de ses enfants. On a vu ça sur le compte Instagram de son tatoueur, un qui a travaillé aussi avec Justin Bieber, Katy Perry, et il est en train de faire un tatouage à Rihanna. Ça a l'air d'être à l'arrière du mollet. Et c'est un dessin qu'un de ses enfants a fait, puis elle voulait le garder. Alors, c'est quelque chose de très important pour elle. Alors, elle ajoute une pièce à sa collection de plus de 25 tatouages. Elle s'invite dans un instant, Rihanna. Restez là.
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2: Mesdames, Messieurs, bonjour, ici Boris Chassaigne. L'édition 2026 du Festival des campeurs d'Adstock s'ouvre demain et les organisateurs s'attendent à un fort achalandage. Selon le fondateur Pascal Roy, près de 15 000 personnes sont attendues. La quasi-totalité des 185 terrains de camping ont déjà trouvé preneur. Le Festival des campeurs d'Adstock prend fin dimanche. Il y a quelques mois des élections, deux nouveaux sondages pointent vers une chaude lutte entre le Parti québécois et le Parti libéral du Québec. Ces coups de sonde suggèrent que le PQ et le PLQ sont au coude à coude autour de 30%, mais que les péquistes ont un avantage en raison de leur avance dans l'électorat francophone. De son côté, la coalition Avenir Québec semble gagner quelques points. Depuis l'arrivée de Christine Fréchette comme première ministre, les sondages ont été réalisés par Palace Data pour Québec 125 et l'actualité, ainsi que par Synopsis Recherche pour la presse. C'était vos manchettes.

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prochain. Mais là, il y a une nouvelle chanson qui s'en vient et c'est annoncé comme étant justement le premier extrait de ce troisième album-là à venir. Si j'avais su, et ça va sortir le 5 juin prochain. Three Doors Down à venir avec Here Without You. Maintenant, Aviva, merci beaucoup de nous choisir. C'est Diane Simard qui est en place avec vous autres jusqu'à l'arrivée de Viva la Casa.

gâteau également. Cool montant, c'était de toute beauté. Alors, à partir de ce vendredi, elle est exposée du côté du musée McCord Stewart jusqu'au 7 septembre prochain. Et c'est une exposition en parallèle, justement, qu'on a fait en parallèle au 50e anniversaire des Jeux olympiques de Montréal.

0: préparer avant la performance et tout ça. Alors, ça doit être un moment magnifique. Parlons de belles robes blanches. Il y en a une qui est sur le point de la mettre. C'est Taylor Swift. Son mariage est prévu pour cet été. Elle s'invite avec Opalite à Viva.
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endroits différents. Il y en aura également au Mexique et aussi aux États-Unis le 12 juin prochain. Et du côté des États-Unis, ben c'est Katy Perry qui sera sur la scène. C'est la tête d'affiche qui a été choisie. Et c'est justement elle qui s'invite en musique dans les prochaines secondes avec Daddy Yankee.

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0: 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À venir, Jennifer Lopez et David Guetta à Viva. Restez là.
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2: Mesdames, Messieurs, bonjour, ici Boris Chassaigne. L'édition 2026 du Festival des campeurs d'Adstock s'ouvre demain et les organisateurs s'attendent à un fort achalandage. Selon le fondateur Pascal Roy, près de 15 000 personnes sont attendues. La quasi-totalité des 185 terrains de camping ont déjà trouvé preneur. Le Festival des campeurs d'Adstock prend fin dimanche. Il y a quelques mois des élections, deux nouveaux sondages pointent vers une chaude lutte entre le Parti québécois et le Parti libéral du Québec. Ses coups de sonde suggèrent que le PQ et le PLQ sont au coude à coude autour de 30%, mais que les péquistes ont un avantage en raison de leur avance dans l'électorat francophone. De son côté, la coalition Avenir Québec semble gagner quelques points. Depuis l'arrivée de Christine Fréchette comme première ministre, les sondages ont été réalisés par Palace Data pour Québec 125 et l'actualité, ainsi que par Synopsis Recherche pour la presse. C'était vos manchettes.

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qui veulent venir faire leur tour à Viva. Les Backstreet Boys qui dominent vraiment hein, cette année la scène musicale en annonçant entre autres leur prolongation de résidence Into the Millennium à la sphère de Las Vegas, alors des nouvelles dates en juillet, en août 2026. Puis aussi, ils vont s'occuper d'une toute nouvelle chanson qui va figurer dans le film La Patte Patrouille, le film des dinosaures. Alors ça sort le 14 août 2026 et les Backstreet

dans l'après-midi, elle qui semble s'être offert quelques belles vacances avec son amoureux Alyosha Schneider, si on en croit le carrousel de photos qu'elle a partagé sur Instagram. Alors, elle a publié ça il y a à peine quelques jours, donc d'après moi, c'est encore d'actualité, cette histoire-là. Je l'ai vu passer en fin de semaine. En tout cas, on ne sait pas ils sont où, mais chose certaine, ça a l'air d'être bien relaxant. L'évasion est au rendez-vous, la douceur également. Alors, on la voit assise sur une petite chaise avec un verre de vin blanc

0: Max McNown en musique à Viva. Restez là.
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judiciaire, elle demande un minimum de 15 millions de dollars en dommages, en plus des profits générés par les ventes de téléviseurs qui affichent cette image. Alors, c'est pas fini cette histoire-là, et ça a l'air que ça dure depuis juin 2025. On surveille, c'est bien certain.

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2: Mesdames, Messieurs, bonjour, ici Boris Chassaigne. Le gouvernement du Québec va investir 200 000 $ dans sa lutte contre la tondeuse des bourgeons de l'Épinette dans la région de la Chaudière-Appalaches. Cet investissement vise à protéger plus de 2500 hectares de forêt. Des pulvérisations aériennes d'insecticides biologiques seront effectuées dans certaines forêts atteintes par l'insecte. En plus de l'arrosage, plusieurs autres mesures seront déployées. La ville de Thetford s'attaque à d'importants travaux sur la rue Simoneau, entre la rue Saint-Alphonse et le boulevard Ouellette. La ville prévoit une dépense de 7 millions de $. La structure de la chaussée sera complètement refaite, de même que les conduites souterraines. Une nouvelle bande cyclable y sera aménagée. Les travaux vont débuter en juin et prendront fin en octobre. Une séance d'information publique destinée aux résidents du secteur et de la ville sera organisée le 26 mai prochain. À quelques mois des élections, deux nouveaux sondages pointent vers une chaude de lutte entre le Parti québécois et le Parti libéral du Québec. Ces coups de sonde suggèrent que le PQ et le PLQ sont au coude à coude autour de 30 % mais que les péquistes ont un avantage en raison de leur avance dans l'électorat francophone. De son côté, la coalition Avenir Québec semble gagner quelques points depuis l'arrivée de Christine Fréchette comme première ministre. Les sondages ont été réalisés par Palace Data pour Québec 125 et l'actualité, ainsi que par Synopsis Recherche pour La Presse. Et l'édition 2026 du Festival des campeurs d'Alstock s'ouvre demain. Selon le fondateur Pascal Roy, près de 15 000 personnes sont attendues. Le Festival des campeurs d'Alstock prend fin dimanche. C'était vos manchettes. 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

0: Langlois et Julie Dupage qui s'installent pour les deux prochaines heures dans Viva la Casa. Après une grosse soirée hier soir, une journée un petit peu plus tranquille aujourd'hui, on la termine en beauté et ensemble.
1: Je ris! Salut tout le monde! Je ris parce que je suis arrivée à la radio et là, je dis à Pat, j'ai dit, puis le match hier, bien évidemment, moi, je l'ai regardé oui. À la télé, puis j'ai été bien déçue du résultat. Mais toi, tu étais sur place et t'as l'air un peu poqué.
0: Un petit peu.
1: Hein? Un petit peu poqué.
0: J'étais avec des amis qui ont le coude léger. J'ai été en taxi et je dirais que j'ai dû noyer la défaite.
1: Ah, oh, t'es tellement solidaire.
0: Oui, exact, c'est ça. C'était pour le club, pour les gars. Et donc, j'ai eu une bonne soirée.
1: Il me dit, en arrivant, Patrick me dit, « Hey, Julie, je vais être un tout petit peu plus au ralenti aujourd'hui. »
0: Juste un petit peu.
1: J'ai dit, « Correct. »
0: C'est quand, d'habitude, je parle tellement vite. Ben je donne tout le temps mon 110%. Là, ça va être 108. Pour les deux prochaines heures.
1: Je comprends. Mais en tout cas, j'ai eu le fou rire en te voyant, en rentrant dans le studio. Mais ça va être mon mot du jour, fou rire, parce que sur la route en venant ici, je parlais à ma sœur et on a eu un fou rire, mais un fou rire monumental. Ça m'a pas empêché de bien conduire, évidemment. Mais mon Dieu, que ça fait du bien, cette espèce de fou rire qui, finalement, a teinté... Tu sais, j'étais déjà de bonne humeur. Oui. J'ai une humeur qui est à l'inverse de la température et de cette température maussade, en fait. Et ça m'a mise tellement encore plus de bonne humeur. Puis on dirait que je me sens hyper détendue. Je repense à cette conversation-là, puis je te vois en plus, puis j'ai encore envie de rire.
0: Heureusement qu'on voit pas mon visage à la radio. Je pense que j'ai la mine basse. Est-ce qu'on dit ça
1: même? Je vais le prendre en photo, je vais le mettre en story.
0: Non, personne veut voir ça. Mon mot du jour à moi, ça va être resto, parce que j'ai fait quelque chose ce midi que je fais beaucoup trop rarement, et je pense que collectivement, on fait pas beaucoup ça. Évidemment, c'était dimanche, la fête des mères, et on avait un week-end super occupé, et donc, j'ai vu ma maman à moi, on a fêté également ma femme, la mère des enfants, et j'ai une belle-mère, moi, depuis que j'ai 6 ans, mes parents sont divorcés, mon père est avec la même femme depuis que j'ai 6 ans, évidemment, comme une deuxième mère, évidemment, on la célèbre à la fête des mères, et puisque je pouvais pas dimanche, je disais, écoute, je vais t'inviter à dîner cette semaine.
1: En plus, tu disais qu'elle a pas d'enfant. Elle a pas
0: porté. Non, c'est ça. Nous sommes ses enfants. Et donc, on est allé manger et ça m'a fait réaliser à quel point, une fois qu'on a une famille, là, on voit tout le temps nos parents en famille. Tu sais, je vois tout le temps mes parents avec mes enfants, avec Marie-Ève. C'est tellement rare que je mange seul à seul avec un parent. Quasi jamais. Mm. Et pourtant, mon Dieu, c'est le fun parce que autant que c'est cool d'avoir les jeunes, tu sais, les enfants, ça prend du jus. Puis on parle, tu sais, tu parles pas des mêmes affaires quand t'as deux enfants autour de la table.
1: Mais tu parles pas des mêmes affaires quand t'es plus que deux personnes. De toute façon, une conversation à deux, que ce soit seul avec un de tes enfants ou avec un de tes parents ou même avec une ou un ami, c'est toujours différent, la dynamique.
0: Donc à refaire, puis on dirait que j'avais le goût de le conseiller. Tu sais, est-ce que vous voyez souvent vos parents seuls? Faites-le, vous allez voir, c'est bien le fun. Je dois vous dire que l'heure est aux excuses. Je t'ai accusé de quelque chose, Julie, et je dois m'excuser. Je vais le faire après. Ella Langley.

0: Je dois m'excuser, Julie. Je t'ai accusé de quelque chose il y a quelques jours à peine.
1: Oui, je m'en souviens encore.
0: Et oui, j'imagine que ça t'a blessé, mais
1: oui.
0: Je t'invitais à ne plus retourner voir le Canadien de Montréal après que tu y sois allé et que l'équipe ait perdu. Et je t'ai un peu accusé d'avoir une certaine responsabilité dans la défaite.
1: Mais tu m'as pas un peu, tu m'as beaucoup accusé.
0: Un petit peu.
1: J'allais pleurer dans mon coin.
0: J'imagine et je tenais à m'excuser. Parce que j'ai réalisé hier soir...
1: Que t'as fait la même chose.
0: Que c'est pas la présence d'un partisan ou d'un autre dans les estrades qui affecte le match.
1: Ben non, la preuve, t'étais là. Mmh. Hein, t'étais là hier. Alors moi, je pourrais t'accuser des mêmes affaires, mais je vais pas le faire.
0: Je le sais. Je suis vraiment désolé. C'est peut-être de ma faute. J'ai crié, j'ai encouragé. J'ai ma barbe des séries qui...
1: Ah oui, t'es quasiment le seul.
0: Ben non, dans l'équipe, il y en a plein. En fait, moi, c'est parce que je travaille pour Lane Hudson. Lane Hudson n'est pas capable de se faire pousser une barbe, donc je me suis dit que je le ferais pour lui. En solidarité. Avez-vous vu pour de vrai à la télé? Il essaie de se faire pousser une barbe des séries. Il a comme la petite moustache molle. Il ne s'est pas rasé depuis le début des séries, mais malheureusement, ça pousse pas. Et donc, je travaille pour lui, mais je suis plus capable de ma barbe. Je suis vraiment tanné. Mais pourtant, je le fais. Solidarité, solidaire. Et là, ben, tout est à refaire après 4 matchs. 2 victoires pour les Sabres, 2 victoires pour le Canadien de Montréal. Et donc, on reprend ça à partir de demain. Et c'est fou à quel point le Québec au complet a la fièvre. Il y a des municipalités aux 4 coins de la province.
1: Oui, qui sortent des écrans, hein?
0: C'est tellement cool de voir ça. Même, tu sais, à Québec, là, t'sais, à Québec, c'est sûr que 30 ans plus tard, on a encore un peu là, t'sais, les cicatrices des Nordiques. Mais non, 12 000 personnes qui ont acheté des billets pour aller voir le match de demain soir au Centre Vidéotron. Et partout les écrans, je trouve ça tellement cool.
1: Oui, non, c'est vraiment cool. Mais hier, c'était quand même décevant parce qu'ils ont raté des belles chances. Mmh. Je comprends que tous les matchs peuvent pas être impeccables, puis on leur en veut pas, puis on croit toujours, puis ça va marcher, puis on a espoir. Mais quand même, hein, hier, c'était un petit peu frustrant.
0: La rondelle qui a rebondi sur la tige de la bande pour revenir en avant, c'est le but le plus chanceux de toutes les séries éliminatoires. C'est correct. Aucune raison de stresser. Mais ça aurait été le fun, une petite victoire.
1: Oui, ça aurait été le fun, mais il y en a eu du côté de la victoire.
0: De la victoire, ben oui.
1: Ils s'en vont en finale de la Coupe Walter.
0: Oui.
1: Donc ça, c'est bien. On dirait qu'on en a beaucoup moins parlé que le match. Mais c'est plate que ça soit en même temps aussi.
0: Mais ça devait être lundi soir. Et là, il y a comme eu une petite épidémie de gastro dans l'équipe. Et donc, ça a été remis. Mais non, on en parle. Là. Moi, je trouve ça le fun. Pour la première fois, évidemment, sa courte histoire, la victoire de Montréal, qui s'en va en finale de la LPHF. Et donc, vraiment, écoute, ça va bien pour le hockey au Québec en ce moment.
1: Ben, c'est vraiment, tu sais, si on avait à nommer 3 mots qui représentent l'essence québécoise et même la culture québécoise, oui. Je suis sûre que le hockey en ferait partie.
0: Pas le choix.
1: Hein? Pas le choix.
0: Pas
1: ça
0: le
1: serait
0: choix.
1: Quoi les autres mots, tu penses? Qu'est-ce qu'on pourrait mettre là-dedans? On pourrait mettre...
0: 1-866-56 Radio.
1: Oui?
0: On y pense un petit 3 minutes. On va revenir avec nos suggestions. Et moi, je vais vous parler du jouet de l'heure. Si vous avez des jeunes enfants, moi, ma fille a 10 ans, là, c'est la folie furieuse, ce jouet-là. Et dans toutes les écoles, ce l'est. Je vous raconte l'histoire et surtout, je vous dis comment est-ce que ce jouet-là est devenu la chose à avoir pour les jeunes enfants. Tout ça après Cher, qui a popularisé l'autotune. On n'aurait pas de T-Pain si on n'avait pas eu Cher. Et cette chanson qui nous ramène en 1998, montez le son, c'est Believe, comme on croit à nos Canadiens. À Viva!

0: Bonne colle que tu m'as posée, Julien, en me demandant quel mot représente le Québec. On disait évidemment hockey. On vous a posé la question sur la messagerie texte 1-866-56-RADIO. Quelques suggestions de nos auditeurs?
1: Oui, des suggestions comme la poutine.
0: Oui, moi j'ai eu hiver, résilience, humour.
1: J'ai eu, et puis ça je suis complètement d'accord, Céline. Parce que qu'on l'aime ou qu'on l'aime pas, ben Céline, oui. Ça fait partie de l'essence québécoise, de
0: talent.
1: La culture.
0: On a beaucoup de talent au Québec.
1: Oui, talent aussi. Talent. On pourrait dire ça. On pourrait dire gentillesse.
0: Mais hockey, je pense qu'il va être là avec un H majuscule. Si vous êtes parent, vous avez peut-être, en fait, vous avez certainement entendu parler des nidos. Là, vous allez dire, c'est quoi ça, un nido? Ça s'appelle N-E-E-D-O-H. Et en ce moment, c'est le jouet de l'heure dans toutes les cours d'école. Ma fille a 10 ans, là, elle est en plein là, dans l'âge où elle et toutes ses amies veulent absolument les nidos. Elle est à la recherche de ça jour et nuit. J'ai des alertes, elle me demande d'appeler dans des magasins. Je suis sur des listes d'attente. Et donc, si vous êtes parent, je suis convaincu que vous savez exactement de quoi je parle. Et j'ai voulu aller... Essayez de trouver de où ça venait, cette folie-là, pour ces nidos-là, parce que c'est rien de nouveau. C'est une compagnie qui a commencé ça en 2017, une compagnie qui s'appelle Shilling. Et Julie, tu me regardes comme si j'étais fou, toi, tes enfants, évidemment, sont pas là. Là.
1: Ben, ils sont pas là, mais là, tu sais, je regarde sur le site en même temps, parce que j'étais comme, c'est quoi ça, un nido? En fait, c'est comme un truc pour déstresser, là, comme une balle déstressante, mais là, c'est en carré, un cube.
0: Ben, ils ont plusieurs formes, mais oui, c'est vraiment à la base un jouet anti-stress, un outil sensoriel, un genre, tu sais, on appelle ça des fidgets, un genre de fidget pour aider à la concentration. Ça peut même être aidé pour l'anxiété ou les TDAH. Et ça suit vraiment la veine. Là. Si vous avez des jeunes, vous avez eu les Pop-It, vous avez eu les fidget spinners, les fameuses slime.
1: Mais moi, mes enfants ont eu l'espèce de boule avec comme des c'était tout mou, tout doux, mais c'est comme des petits pics, là, mais en silicone. C'était un petit peu le même principe
0: c'est un
1: que
0: peu ça.
1: Nido, là.
0: Et c'est rien de réinventer. La compagnie existe depuis 2017 et là, soudainement, c'est la folie.
1: Mais je me demande pourquoi c'est la folie comme ça?
0: À cause de TikTok.
1: Ah, c'est ça.
0: TikTok qui a transformé ce jouet-là en quête. Il y a des vidéos de Needle Hunt qui sont devenues virales, des enfants qui filment leurs parents à aller de magasin en magasin essayer d'en trouver. Et là, soudainement, c'était plus juste le jouet qui devenait amusant, c'est le fait d'en trouver un. Un petit peu comme les cartes Pokémon ont fait à une certaine époque, comme les Laboubou ont fait l'été dernier.
1: Oui.
0: Et donc, rupture de stock. Shilling, la compagnie, a admis avoir complètement perdu le contrôle de la demande au début de l'année. Leur inventaire annuel se serait vendu en seulement quelques semaines à cause de cette folie TikTok. Et là, évidemment, il y a la magie psychologique. Hein? Plus c'est difficile d'en trouver, plus les enfants le veulent. Donc là, les magasins se sont mis à limiter les achats, à cacher les livraisons. C'est comme devenu un genre de statut social de la cour d'école. Tu sais, d'avoir le nido, t'étais cool.
1: Mais l'idée d'être cool, c'est d'en avoir un ou d'en avoir plusieurs même?
0: Oh, mais là, moi, Juliette, c'est plusieurs.
1: Ah oui?
0: Et l'autre raison pourquoi c'est devenu populaire, c'est un petit peu à cause des enseignants et des écoles, parce que puisque ça peut être utilisé comme un jouet sensoriel pour calmer certains élèves ou aider à la concentration.
1: Ah, c'est accepté en classe?
0: Certaines classes le permettent. Là, je pense de moins en moins parce que c'est devenu un petit peu trop... je pense que ça dérange maintenant parce que si quelqu'un sort un nido, c'est « Oh mon Dieu, t'as-tu vu? »
1: Ou sort sa collection de nidos sur son pupitre.
0: Mais ça a vraiment fait... ça a contribué à amener ça tellement qu'en ce moment, il y a des contrefaçons, il y a des reventes en ligne, il y a des groupes Facebook de chasse aux nidos. Et donc, c'est complètement la folie. Moi, j'ai des alertes. Là. Il y a un magasin pas loin de chez moi qui met sur Instagram quand ils en ont en stock. Et si on se rend pas au magasin d'ici une heure, c'est rupture de stock, c'est terminé.
1: T'en as-tu un, toi?
0: Juliette en a, pas moi.
1: OK.
0: Oui, Juliette. Et l'autre raison pourquoi c'est populaire et l'autre raison pourquoi j'en ai acheté à Juliette, c'est pas cher. T'sais, c'est comme de 5 à 10 $ Mm-hmm. Donc, c'est un petit peu plus facile de dire oui après un bon bulletin qu'une console de jeux vidéo ou des nouveaux souliers. Là.
1: Oui, ça, c'est sûr. Mais si t'en as 15, ça fait...
0: Oui.
1: Ça devient tout de suite plus cher.
0: Ça prend beaucoup de beaux bulletins.
1: Oui.
0: Et donc, regardez, c'est le genre de truc en tant que parent, c'est le fun de savoir de où vient l'histoire. Et puis, si vous n'êtes pas parent, vous avez peut-être entendu parler de Nido, maintenant, vous savez exactement ce que c'est. Julie, que la fièvre du hockey est même rendue à écouter un

0: Camille avec Bourgeois dans Viva la Casa, on vous souhaite un bon retour vers la maison. Julie, évidemment, on parle de hockey partout et il y a une gang d'humoristes, je pense, qui est en train de battre le fer pendant que c'est chaud avec un nouveau podcast qui fait vraiment rire et qui fait jaser.
1: Ben déjà, moi, j'aime ça écouter des podcasts. En règle générale, j'écoutais déjà Isa, femme de sport, parce que Isabelle Étier, c'est une fille qui est aussi investisseur comme moi dans les Roses de Montréal. J'ai appris à la connaître. C'est une fille que j'aime beaucoup, beaucoup, beaucoup. Et je suis tombée sur ce balado-là qui s'appelle Palais Hockey, notamment avec Richardson Zephyr. Et ils sont, quoi, cinq à peu près, cinq, six là-dedans, à faire cette espèce de satire un peu sur le hockey. Et tu te mets à en écouter un, et là, t'écoutes les autres. Écoute, j'ai tellement ri, mais tellement ri. Est-ce que t'as-tu
0: j'ai eu un extrait, mais... Oui, j'ai eu la chance de le regarder. J'ai un extrait également, mais il faut le mettre en contexte parce que c'est comme une satire de ces émissions haïtiennes que vous avez peut-être déjà vues à la télé communautaire où une gang de gars sont autour d'une table à jaser et on dirait que les conversations ont ni queue ni tête.
1: Non, on n'y queue ni tête et c'est l'art de meubler puis de dire pas grand-chose et c'est comme s'ils s'y connaissaient en hockey, mais finalement pas pantoute. On en écoute un petit extrait.
2: La défense, on se croyait à la citadelle en plusieurs parties et je voulais parler de Lanotsun. Lanotsun, est-ce qu'on croit que Lanotsun, c'est le meilleur défenseur que le Canadien a pas eu depuis Robinson ou Piqué Souban?
3: Premièrement, c'est une très belle région au Québec.
4: Au Québec seulement?
2: Oui. Mais pour la défensive, Lanotsun, un joueur qui est très fort.
3: J'avais compris Lanaudière.
2: Lanaudière.
0: N'importe quoi, là.
1: Moi, j'ai beaucoup d'amis haïtiens dans mon entourage et je pense notamment à un garçon dont je connais beaucoup très, très bien la maman. Et quand je me retrouve dans des parties un peu de famille où je suis invitée, où j'ai la chance d'être invitée, tu sais, j'ai l'impression des fois de me retrouver un petit peu dans le palais hockey jusqu'à un certain point. Fait qu'il y avait comme vraiment une résonance chez moi puis ça me faisait beaucoup rire. Mais si vous n'avez pas encore découvert ça, c'est écoutez, l'humour, c'est très relatif, là, mais moi, ça me fait beaucoup rire, vraiment. Allez, OK.
0: En petite dose, en petit clip là, sur les réseaux sociaux, je trouve ça vraiment drôle. En plus long clip, ben, y a des séries TV et il y en a plusieurs. Hein, on ne sait pas toujours lesquelles regarder. Julie vient de terminer une série qui l'a fait pleurer. Suggestion télé avec le temps gris qui fait à l'extérieur. C'est parfait, ça s'en vient au retour. Et TLC sera là avec Waterfalls. 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

0: On cherche toujours des suggestions de séries télé. Il y a tellement, tellement d'options. Eh bien, il y en a une que Julie a regardée et qui lui a fait vivre toutes sortes d'émotions. Et donc, elle nous en parle dans son calepin.
1: Le calepin de Julie.
2: Oui, et ça m'a fait vivre toutes sortes d'émotions et je suis fière de dire que c'est une série québécoise. Vous en avez peut-être entendu parler, certainement d'ailleurs, ça s'appelle Vitrerie Joyale. Hey. C'est la série de Martin Matte qui parle en fait d'un épisode qui s'est passé dans sa famille en 1995. C'est vraiment autobiographique, inspiré de, mais bon, on s'entend que c'est quand même l'histoire de sa famille. Oui. Lui joue le rôle de son père et donc lui a un frère, donc Martin Matte joue le papa. Pierre-Yves Roy Desmarais joue le frère de Martin Matte, Vincent, et Martin Matte est joué par Pierre-Luc Funk. Ouais. Et c'est vraiment l'histoire de son père qui avait une vitrerie, donc la Vitrerie Joyale. Et c'est l'histoire un petit peu de la déchéance de son père parce que lui avait beaucoup, beaucoup de succès. Il vivait très bien d'ailleurs parce que c'est très vite campé au début du premier épisode. Là, tu sais, le père roule en BM, ouais. Ils ont une belle maison, tout va bien.
0: Ils fument des cigares,
2: ils ont une belle piscine, très au-dessus de leurs affaires. Et puis, finalement, c'est un petit peu une descente presque aux enfers, oui, parce que ce type-là n'a pas su s'adapter, n'a pas su prendre le tournant au moment où tout devenait un petit peu à l'ordinateur, les grandes compagnies arrivaient, débarquaient, tout devenait numérique, c'est ça, cherchait le mot. Et lui, il n'a pas su prendre le tournant, il n'a pas su s'adapter, il n'a pas su écouter d'ailleurs les conseils d'un de ses fils, Vincent, qui justement, parce que ses deux fils avaient étudié en administration, comptabilité et tout ça, puis il n'a pas su écouter justement ce qu'on lui donnait comme avis finalement. Alors, ça commence par ça, c'est très très bien campé. Tout est tellement bien joué. Tous les personnages, même les personnages un peu secondaires, tout est excellent. Faut dire que c'est Guillaume Le Nergan aussi qui a fait Empathie, qui a réalisé ça. Donc, on est transposé en 1995 et ça se voit à l'écran.
0: Oui.
2: Ça se voit qu'ils ont eu beaucoup de moyens aussi, plus que normalement. Et c'est payant à l'écran parce que c'est sûr que 1995, il faut recréer un monde. C'est pas les années 60, mais quand même, ça fait un bout de temps, tout de même.
0: Non, c'est pas 2026.
2: C'est ça, c'est pas 2026. Donc, on est parachuté là. Et jusque dans les moindres détails, tout est bien joué, tout est bien analysé. J'ai trouvé que c'était extrêmement bien écrit aussi. Et on se retrouve en tant que spectateur au début, bon, c'est plutôt joyeux et ça bascule assez rapidement. Et on se retrouve toujours sur une espèce de ligne entre les rires et jusqu'à aller aux pleurs. Parce que moi, le dernier épisode, puis je vous gâcherai absolument rien si vous ne l'avez pas vu, puis c'est pas l'intérêt d'aujourd'hui, mais juste de vous donner envie de le regarder. J'ai tellement pleuré au dernier épisode, c'est tellement venu me toucher. Le père, donc le papa André Joyale, est un gars qui est un gros mononcle, tu sais, avec idées hyper réactionnaires, des idées toutes faites, des idées d'une autre époque. C'est un gars qui est gênant dans son attitude pratiquement. Ça explore aussi 1995, le référendum. Donc il y a toute une partie politique qui est subtile, mais on en parle quand même. Ça aussi c'est intéressant. Ça parle aussi des syndicats. Ça parle d'une famille qui va se déchirer. Ça parle du rôle de la femme à travers cette époque-là. Une femme qui a le goût, et ça, c'est la maman de Martin Matte, qui a envie de s'émanciper et qui n'est pas entendue par son mari. Ça parle de ses deux frères. Ça parle, puis là, je vous gâche rien.
0: Non, c'est ça.
2: Parce que, je veux dire, ça, il a dit que son frère a eu un accident.
0: Un traumatisme crânien.
2: Et c'est pour ça, d'ailleurs, qu'il a sa fondation depuis toutes ces années-là. Ça parle d'idéaux aussi, de rêves qu'on a envie d'avoir dans la vie, même s'ils sont fous. Écoutez, cette série-là, en 6 épisodes, parce que ça aussi, j'aime bien, les séries, tu les commences, tu les termines, c'est à peu près 40 minutes par épisode, ça se regarde très, très bien, et on boucle au bout de 6 épisodes, et on est rempli de bonheur, de satisfaction, on est touché, c'est ça, moi, je l'ai terminé hier soir, j'ai regardé le dernier épisode, et je suis comme portée par cette série-là, on dirait que ça reste. Tu sais, tu regardes des affaires parfois, puis on dirait que ça rentre d'une oreille, ça sort de l'autre. Mais là, j'y repense.
0: Ça vit en toi un peu.
2: Ça vit complètement en moi. Donc, je vous la suggère parce que, en plus, c'est une série fièrement québécoise. Et donc, c'est Vitrerie Joyale. C'est sur Amazon. Peut-être que vous n'avez pas Amazon, mais tu sais, ça vaut la peine là, de vous abonner pour que vous les abonnez. Vous ne serez pas déçus.
0: Et encore une fois, rien de divulgateur, mais vous n'écouterez plus jamais cette chanson de la même façon. Mr. Jones. Ouais, je sais. Vous allez penser à nous quand vous allez l'entendre, la chanson, vous allez tout comprendre. Avez-vous déjà entendu parler de la fièvre du point bleu? C'est une fièvre qui est en train de se propager et qui affecte beaucoup de nos artistes préférés. Qu'est-ce que c'est que cette fièvre du point bleu? Je vous l'explique tout de suite après. Sia, je pense pas qu'elle l'a, la fièvre. En tout cas, je lui souhaite pas. Sia avec Amir, voici One Plus One dans votre retour à la maison. À vite.

0: La fièvre du point bleu qui est en train de se propager auprès de plusieurs artistes qu'on aime beaucoup. En anglais, on appelle ça le Blue Dot Fever. Est-ce que tu sais ce que c'est un Blue Dot ou le point bleu quand on va acheter des billets de spectacle?
1: Ben, c'est les billets qui sont libres.
0: C'est exactement, billets qui sont disponibles. Et de plus en plus de tournées sont en train d'annuler parce que les salles sont remplies de points bleus. Il y a, écoute, 80 % des billets encore disponibles.
1: Donc, remplis de points bleus, donc ça veut dire vide.
0: Exactement. Et donc, veux pas, quand tu as 80 % des sièges qui sont vides, ben les mathématiques ne fonctionnent plus et donc on annule la tournée. Et c'est arrivé à Meghan Trainor, Zayn, l'ex de One Direction, les Pussycat Dolls l'ont fait la semaine dernière, Post Malone également. Et ça commence à vraiment là, devenir inquiétant pour l'industrie du spectacle parce que ces artistes-là sont plus capables de remplir les salles. On explique comment? Ben,
1: oui, c'est ce que j'allais dire. Pourquoi?
0: Ben, vous le savez, en tant que fan de musique, si vous avez tenté cher, d'acheter un billet de spectacle là, récemment, c'est cher. En 2019, avant la pandémie, un billet coûtait en moyenne 96 $ américains. En 2024, on avait atteint 136 $, 40 % de plus en seulement 5 ans. En plus, en ce moment, ben, vous le savez, quand vous allez remplir votre voiture, le gaz coûte cher. Et l'équipement, les lumières, la scène, tout ça, ça se promène comment de ville en ville, d'après toi?
1: En camion.
0: Ben oui, et donc le prix du carburant qui fait en sorte que les tournées n'ont pas le choix de charger un petit peu plus cher. Et puis, j'ai l'impression que la nostalgie fonctionne plus autant. Tu sais, après la pandémie, les gens étaient restés en cabanée, avaient hâte de sortir, n'avaient pas nécessairement dépensé tant que ça, et donc avaient hâte de dépenser. Et là, ben, on revient tous un petit peu sur terre. Et donc, le Blue Dot Fever fait en sorte que les tournées de plus en plus annulées à gauche et à droite, peut-être que les artistes aussi vont venir sur Terre puis ils vont revenir dans des salles plus appropriées. C'est les Pussycat Dolls là dans des stades, dans des arénas de 20 000 personnes. Là. Désolé, mais...
1: Non, mais ça, c'est sûr, mais je trouve ça plate parce qu'en fait, les artistes, c'est en faisant des tournées qu'ils gagnent de l'argent parce qu'avec tout le streaming, c'est pas là où ils gagnent de l'argent.
0: Non, effectivement, mais peut-être qu'ils vont faire un petit peu moins. En tout cas, le Blue Dot Fever, cette fièvre du point bleu. Au retour, Showbiz, on a eu une tellement belle nouvelle d'une amie de l'émission, d'une artiste qu'on adore vraiment ici à Viva, tellement une belle nouvelle, et une chanteuse qui a connu son apogée 80-90, qui est de retour avec une nouvelle chanson. On vous en fait écouter un extrait au retour et Luis Fonsi sera là avec Échame la culpa ici dans Viva la Casa.
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1: On peut pas attendre, on doit absolument commencer avec sûrement la plus belle nouvelle de la journée.
2: Oui. Ben, c'est une super nouvelle, c'est Alexandra Diaz, ma copine, parce que je peux le dire, on est quand même très amies. Elle est en rémission complète de son cancer.
1: Bravo.
2: Elle est au Chili en ce moment et justement, elle a annoncé ça sur ses réseaux sociaux. Et nous, sa petite gang de girls, là, on fait partie du même club de lecture. On l'a appris un petit peu en amont parce qu'on a comme un groupe chat et elle nous a dit « Hey les filles, je vais être présente au prochain book club, au prochain club de lecture en début juin. » Fait que là, on a su que les choses allaient bien et tout ça. Donc, vraiment, vraiment contente. C'est tellement une belle nouvelle parce que c'est tout un cancer du système immunitaire, du lymphome, du manteau. Et elle est vraiment en rémission. Donc, ça m'émeut beaucoup, en tout cas.
1: On lui en envoyait déjà. On lui envoie encore plus d'amour. On s'en va maintenant avec c'est une des chanteuses au Québec qui a marqué fin des années 80, années 90, qui là est de retour.
2: Oui, 25 ans plus tard, après son dernier album, Mitsou, elle reprend sa place dans la musique et elle ressort une autre version de son tube de 1994, C'est chaud. Elle est avec le rappeur Yacétidon. T'en as-tu un petit extrait?
1: Ben oui.

0: parfait pour l'été. On attend juste qu'il fasse vraiment chaud et qu'il fasse beau, mais ça donne déjà le goût de danser. Donc, bien contente pour elle.
1: Et on parle de la fête nationale parce qu'on connaît maintenant la liste d'artistes qui va y être.
0: Oh, il y a beaucoup d'artistes. Lou-Adrienne Cassidy, Mélissa Bédard, Mia Tiner, la fille de qui a gagné Star Academy. Il y aura Claude Dubois, Marie-Denise Pelletier. Bref, beaucoup, beaucoup de gens. Ça va être animé par Pierre-Luc Funk, qui va faire d'ailleurs le discours nationaliste. Et il y aura aussi un hommage qui va être rendu à Guy Lafleur. Un hommage qui va être rendu à ce moment-là. Donc, ça fait quoi? Quatre ans qu'il est décédé, hein, Guy Lafleur. Donc, un hommage pour lui.
1: Mais parlant de hockey, on peut certainement attribuer cette prochaine nouvelle au succès du Canadien.
0: Oui, parce que c'est la chanson Le But. Hein? Ben oui, voilà, on la connaît quand même. Hein? De Loco Locas qui a été certifié platine. Donc, c'est super. Vraiment, bravo pour eux.
1: Les Oscars 2027 ont annoncé leur animateur.
0: Oui, ça sera encore Conan O'Brien, qui fait quand même une super bonne job. Et c'est lui encore pour 2027. C'est loin, mais on en parle déjà puisque ça a été annoncé.
1: Et des Oscars, on passe au Festival de Cannes, là, qui bat son plein en ce moment. Là.
0: Ben, qui bat son plein, ça a été l'ouverture hier soir. Et puis, c'était absolument magnifique. C'est le fun de regarder ça. Beaucoup de films en compétition. Et il y a Peter Jackson qui, lors de l'ouverture, a reçu déjà une palme d'honneur des mains de Elijah Wood, qui est l'acteur qui joue dans Le Seigneur des Anneaux. Et il a annoncé, d'ailleurs, qu'il réalisait le deuxième film des aventures de Tintin. Le premier avait été fait par Spielberg. Et c'est lui qui est plus qu'en développement. Là, c'est vraiment un film qui va voir le jour, ça dit pas quand d'ailleurs, mais c'est déjà en tournage, quoi. C'est déjà en production, c'est ça que je veux dire, je cherchais le mot.
1: La cérémonie d'ouverture pour la FIFA, c'est le 12 juin prochain. Il va y avoir des artistes canadiens qu'on aime beaucoup.
0: Oui, Alanis Morissette et Michael Bublé qui sont en tête d'affiche de la cérémonie d'ouverture pour, ça va être, le kick-off va être à Toronto le 12 juin. On dit que les hôtels sont pas vraiment pleins, c'est comme s'il y avait pas encore un buzz ou un engouement pour ça. C'est un peu bizarre, non?
1: Oui. Ben, je pense encore une fois, prix des billets qui...
0: C'est ça, hein?
1: Blue Dot Fever,
0: t'as bien raison.
1: Et on termine avec Angine de Poitrine.
0: Ben, Angine de Poitrine qui a des critiques absolument dithyrambiques. Ils étaient à Londres hier soir et les critiques sont tellement bonnes et ça augure bien pour le reste de la tournée. Jusqu'à fin mai, ils sont en Europe, donc ils vont jouer aussi en France, en Belgique, en Italie. Non, mais c'est vraiment...
1: C'est fou.
0: C'est un conte de fées pour ce groupe-là.
1: Qui se poursuit. Oui. Ouvrir pour Jack White également.
0: Complètement fou.
1: Folie furieuse. L'énigme du jour s'en vient. Facile? Difficile?
0: Entre les deux? Ouais, je pense que plutôt facile.
1: Bon, mais parfait. Ça fait mon affaire, ça. Jusqu'à 18h, c'est Pat et Julie qui vous accompagnent. On vous souhaite un bon retour à la maison. Un peu de quin, toujours bon. Ça nous ramène en 2024. Il n'y a plus rien qui presse. C'est ici, dans Vivre à la Casa.

0: vite l'heure de l'énigme de Julie.
1: Alors, qu'est-ce qu'on pose sur une table qu'on coupe, qu'on serre, mais qu'on ne mange jamais? Hein?
0: Qu'est-ce qu'on pose sur une table?
1: Qu'est-ce qu'on pose sur une table qu'on coupe, qu'on serre, mais qu'on ne mange jamais?
0: Si vous pensez avoir la réponse, parce que moi, j'ai un petit regard de point d'interrogation dans le front, textez-nous donc tout de suite au 1-866-56-RADIO, 1-866-56-72-346. La réponse au retour en musique, Enrique Iglesias va être là. La nouvelle de Charlotte Cardin également. Et on passe une belle grosse heure ensemble pour tout de suite. 16h58 minutes, ben c'est l'heure d'aller s'informer pour savoir ce qui se passe chez nous. À Viva!
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2: Mesdames, Messieurs, bonjour, ici Boris Chassaigne. Le gouvernement du Québec va investir 200 000 $ dans sa lutte contre la tondeuse des bourgeons de l'Épinette dans la région de la Chaudière-Appalaches. Cet investissement vise à protéger plus de 2500 hectares de forêt. Des pulvérisations aériennes d'insecticides biologiques seront effectuées dans certaines forêts atteintes par l'insecte. En plus de l'arrosage, plusieurs autres mesures seront déployées. La ville de Thetford s'attaque à d'importants travaux sur la rue Simoneau, entre la rue Saint-Alphonse et le boulevard Ouellette. La ville prévoit une dépense de 7 millions de $. La structure de la chaussée sera complètement refaite, de même que des conduites souterraines. Une nouvelle bande cyclable y sera aménagée. Les travaux vont débuter en juin et prendront fin en octobre. Une séance d'information publique destinée aux résidents du secteur et de la ville sera organisée le 26 mai prochain. À quelques mois des élections, deux nouveaux sondages pointent vers une chaude lutte entre le Parti québécois et le Parti libéral du Québec. Ces coups de sonde suggèrent que le PQ et le PLQ sont au coude à coude autour de 30%, mais que les péquistes ont un avantage en raison de leur avance dans l'électorat francophone. De son côté, la coalition Avenir Québec semble gagner quelques points depuis l'arrivée de Christine Fréchette comme première ministre. Les sondages ont été réalisés par Palace Data pour Québec 125 et l'actualité, ainsi que par Synopsis Recherche pour La Presse. Et l'édition 2026 du Festival des campeurs d'Adstock s'ouvre demain. Selon le fondateur Pascal Roy, près de 15 000 personnes sont attendues. Le Festival des campeurs d'Adstock prend fin dimanche. C'était vos manchettes. 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

0: minutes. J'espère que la journée a bien été. Merci de nous avoir choisis pour bien la terminer. C'est Pat et Julie pour encore une heure. Et si vous venez tout juste de vous brancher, eh bien, vous savez qu'à cette heure-ci, on donne toujours la réponse de l'énigme du jour. Veux-tu nous la répéter, Julie?
1: Oui. Qu'est-ce qu'on pose sur une table qu'on coupe, qu'on serre, mais qu'on ne mange jamais?
0: Ben oui, grâce à la messagerie texte, grâce à Harold également, qui nous appelle tout le temps avec une bonne idée de réponse. Deux réponses qui reviennent. J'ai l'impression que les deux sont bonnes. Pourtant, tu m'as dit qu'il y avait seulement une réponse que tu accepterais.
1: Ben, en principe, oui.
0: On a dit des napkins. Et là, on peut imaginer, tu sais, comme le rouleau de Scott Towel, là. Parce que je sais...
1: Ben là...
0: Je suis prêt. Moi, j'arrive, là. On mange...
1: Tu coupes pas ça.
0: Ben, je déchire mon morceau de napkin.
1: Bon, ça te fait plaisir, je peux l'accepter. Mais c'était pas celle que je cherchais. J'imagine
0: donc,
1: que c'est l'autre réponse.
0: Un jeu de cartes.
1: Ouais, exactement.
0: C'est ça?
1: On pose sur une table, on coupe, on serre. J'aurais pu dire on distribue, mais ça aurait été peut-être trop facile. Mais on ne mange jamais.
0: Ben, félicitations à tous ceux qui ont participé sur la messagerie texte. Merci. Et la messagerie, j'espère, va être autant active pour notre prochain sujet. Vous avez sûrement vu ça dans les journaux. Ça fait maintenant deux fois là, en une semaine que des gens sont pris à bord d'un bateau de croisière. On a parlé beaucoup du hantavirus la semaine dernière. Et là, il y a un autre paquebot avec 1700 passagers.
1: Dans le sud de la France.
0: Qui sont en quarantaine présentement. Et Julie et moi, on se posait la question et on a le goût de vous la demander. À la lumière de tout ce qu'on voit dans les journaux, est-ce que vous voyageriez encore en croisière? Est-ce que ça peut encore faire partie de vos plans de voyage? Textez-nous avec vos réponses pour participer à la conversation au 1-866-56-RADIO. On va l'avoir, cette conversation-là, après Enrique Iglesias. Bayamos, en bien vivant. Juste avant, voici Charlotte Cardin. C'est The Way We Touch. On vous souhaite un bon retour à la maison. Merci d'être là.

0: Vous avez certainement vu ça aux nouvelles. Ça fait peur, c'est inquiétant. On voudrait pas être dans cette position-là. Mais des milliers de voyageurs qui, depuis deux semaines, partent en vacances, pensent avoir une belle semaine de repos et finalement, sont pris littéralement dans un cauchemar. D'abord avec ce fameux hantavirus. Et là, maintenant, c'est 1700 passagers de bateaux de croisière qui sont en quarantaine en France.
1: Oui, du côté de Bordeaux. Pour troubles gastro-intestinaux. Il y en a un monsieur qui est mort et tout. Donc, ils sont vraiment pognés là, dans ce bateau-là à ne pas pouvoir sortir, comme c'était le cas du bateau en Argentine.
0: Oui.
1: Et je trouve que ça fait réfléchir. Puis on est rentré quand on essayait de browser pour des sujets. Pat et moi, je lui ai posé la question. Je lui ai dit, toi, partirais-tu en croisière comme ça? Et je te repose la question pour que tu me redises ce que tu en penses.
0: D'emblée.
1: Oui.
0: Allons-y, là, tu sais, même avant ces nouvelles inquiétantes-là, avant ces nouvelles un petit peu épeurantes également, es-tu quelqu'un qui aime les croisières?
1: Zéro.
0: Zéro,
1: c'est zéro. Ça. J'en ai fait une dans ma vie.
0: Oui.
1: C'était vraiment pas quelque chose que j'ai apprécié parce que moi, je suis quelqu'un qui a le mal de mer.
0: Ah, mais c'est ça.
1: Et même si j'avais des pilules genre Mercalm puis Gravol puis tout ça, puis que ça tanguait pas tant que ça non plus, là, c'était, heureusement, la mer était assez calme, mais je n'aime pas, dès qu'on ne voyait plus l'horizon, on dirait que j'étais comme en panique. Et je le sais que du point de vue de l'océan, on voit des choses qu'on ne voit pas quand on est sur la terre.
0: Ouais.
1: Je sais, c'est assez extraordinaire. Il y a des gens qui ne jurent que par cette façon de faire parce que tu traînes pas tes valises, tu peux faire plusieurs endroits.
0: Le concept de s'endormir à un endroit et de se réveiller et être
1: ailleurs,
0: dans un nouveau pays, une nouvelle ville, un nouveau monde, un nouvel univers, ça me parle.
1: Mais sur papier, c'est extraordinaire.
0: Ouais.
1: Je comprends très bien qu'il y a des gens qui aiment ça, mais moi, je n'aime pas être pognée dans un endroit. J'aime pas ça. J'ai un côté très claustrophobe. J'ai du mal à prendre l'ascenseur. Je le prends, mais des fois, de peine et de misère. J'aime pas être pris dans un endroit et c'est ce que je ressentais, c'est d'être... Puis en plus, c'est une grosse croisière. Il y avait beaucoup, beaucoup de monde.
0: Ouais.
1: Et j'aimais pas la possibilité de, si je voulais foutre le camp, que je pouvais partir. Non, je pouvais pas. J'étais prise, là.
0: Ouais.
1: Et ça, je n'ai pas aimé.
0: C'est pas mon premier choix de vacances non plus. J'en ai fait par le passé, mais ça se compte sur les doigts d'une main. Je pense que ça se compte même sur trois doigts. Trois fois, j'ai fait des croisières dans ma vie. Et tu sais, une fois, il y a 20 ans. J'ai fait, et là...
1: Je le prends, mais des fois, de peine et de misère. J'aime pas être pris dans un endroit. Et c'est ce que je ressentais, c'est d'être... Puis en plus, c'est une grosse croisière. Il y avait beaucoup, beaucoup de monde.
0: Ouais.
1: Et j'aimais pas la possibilité de... Si je voulais foutre le camp, que je pouvais partir. Non, je pouvais pas. J'étais prise, là.
0: Ouais.
1: Et ça, je n'ai pas aimé.
0: C'est pas mon premier choix de vacances non plus. J'en ai fait par le passé, mais ça se compte sur les doigts d'une main. Je pense que ça se compte même sur trois doigts. Trois fois,

0: il y a de ces événements-là. Puis ça arrive même dans des tout inclus que tu sais, il peut avoir justement une petite infection de gastro qui fait le tour. Et donc, pour moi, je me laisse pas guider par la peur tant que ça, mais c'est...
1: Oui, mais dans tout inclus, ça sera pas pareil. Parce que là, tu es dans un endroit clos. Ouais. Et même si depuis, parce que durant la COVID, il y a eu encore ce problème de bateau, évidemment, ouais. On l'a vu. Mais même si les équipements sont meilleurs, tu croises quand même des gens en commun, des fois, une fois, deux fois, trois fois par jour. Tu touches aux mêmes choses. Ouais. Il y a beaucoup de gens qui touchent aux mêmes choses sur le même bateau. Dans un tout inclus, t'as quand même... t'es quand même pas dans un endroit clos. Ouais. Il y a ça de différent. Tu peux être un petit peu plus à l'écart.
0: Regarde, c'est sûr que ça va pas... Ça va pas me donner le goût et je suis convaincu qu'il y en a plusieurs qui sont à l'écoute qui disent ouais, ça donne pas le goût de faire une croisière. Je pense que je ne laisserais pas ça m'empêcher d'en réserver une si c'est ce que je voulais, mais je m'assurerais de vraiment bien choisir la qualité du bateau et de la compagnie et de l'organisation derrière.
1: Mais je crois que pour le bateau sur lequel étaient les gens qui ont eu le hantavirus, oui. Les deux personnes qui sont mortes, c'était quand même un bateau haut de gamme. Je pense pas que c'était une petite croisière boboche du tout, là. Pas du tout. Mais c'est drôle parce qu'en faisant des recherches, là, je voyais un article. Puis il y a des choses à ne pas faire, justement, quand tu es sur un bateau. Et notamment, les deux gens qui sont morts, c'était des ornithologues. Ils étaient, ils adoraient les oiseaux. Et ils avaient été en Argentine juste avant de monter dans le bateau, sur le bateau. Ils avaient visité un endroit qui était comme un dépotoir pour voir un oiseau rare, pour pouvoir le photographier ou le voir, en tout cas.
0: C'est clair que c'est pas idéal.
1: Et c'est pas idéal. C'est pas idéal. Donc,
0: dans la liste des trucs, de choses à ne pas faire, aller visiter un dépotoir.
1: Ben c'est ça, ils disent de ne pas manger des spécialités trop locales, de ne pas boire nécessairement de l'eau. Il y a des choses comme ça qui font en sorte qu'on évite de se mettre peut-être dans le trouble aussi.
0: Ouais. En tout cas, j'ai l'impression que l'industrie de la croisière va avoir une année assez difficile avec les nouvelles qu'on voit. Autre sujet complètement différent, mais curieux encore une fois d'avoir votre point de vue. Est-ce que vous traînez de l'argent comptant encore? T'sais, on paye tout par carte de nos jours. Est-ce que vous avez encore
1: du cash
0: sur vous? 1-866-56 Radio. On vous dit pourquoi. On vous pose la question tout de suite après Cœur de pirate avec Mélancolie. 17h17. C'est Pat et Julie dans Viva la Casa.

0: Traînez-vous encore de l'argent comptant? Avez-vous du cash sur vous? Si j'avais à gager, j'ose imaginer que la majorité d'entre vous allait dire non. Et pourtant, c'est inquiétant.
1: Oui, c'est inquiétant. OK, imagine une scène, Pat. Là, t'arrives à l'épicerie.
0: Oui.
1: Ta carte fonctionne pas.
0: Mm-hmm.
1: Ton Apple Pay fonctionne pas non plus. Le terminal plante. Le réseau, il n'y a pas de service. Donc, tu dis, OK, c'est un petit bug. Là, oui. Ça marche pas, ça marche pas. Mais imagine que ça dure pas seulement quelques heures, mais quelques jours. Qu'est-ce que tu fais? Et c'est pour ça que cette question-là inquiète beaucoup les experts en cybersécurité, parce que c'est des choses qui peuvent arriver. Et malheureusement, il y a de moins en moins de gens, et j'en fais partie,
0: oui,
1: fais partie de ça. Là. Moi, j'avais toujours un petit peu de cash sur moi. Maintenant, j'en ai plus jamais. Même ce matin, mon fils que j'ai déposé me disait « Hey, t'as-tu un peu d'argent sur toi? » Ben non, mon chéri, j'en ai pas. Et toi, t'as... Oh mon Dieu, t'as du bidou sur toi?
0: Tout le temps. Tout le temps.
1: Mon Dieu, t'es bien riche.
0: J'ai 105 $ en ce moment sur moi. Moi, je fais la même chose depuis toujours. Je vais tout le temps sortir 200 $ au guichet et je fais tout pour ne pas le dépenser.
1: Mais tu l'as au cas.
0: Mais je l'ai. Et regardez, 105, ça veut dire que j'ai dépensé 95 $ depuis que je suis allé au guichet. Et je me rappelle même plus c'est quand la dernière fois. Donc, ça fait peut-être des mois. Mais inévitablement, t'arrives à quelque part puis ah oui, stationnement 20$, cash seulement. OK, ben au moins je l'ai. Il y a toujours des moments, c'est niaiseux, là, ça peut être. L'autre jour, Juliette avait une collecte de fonds à son école, puis pouvait aller en pyjama si elle faisait un don à une fondation. Okay, mais c'est en cash qu'on donne ça. Donc, tu sais, il y a toujours ces petits moments de la vie où on a besoin d'argent. Et donc, moi, j'en sors tout le temps pour en avoir un peu. Et éventuellement, ben le 105 $ que j'ai sur moi, ben il en restera plus et je retournerai au guichet en prendre.
1: Oui, parce que tu sais, de plus en plus, on parle aussi des cyberattaques. Il peut avoir une panne électrique. Qui peut avoir aussi une catastrophe naturelle qui fait en sorte que, de toute façon, là, on n'a plus accès aux terminaux. Le réseau bancaire peut être paralysé. Et en Europe, il y a beaucoup de banques et beaucoup d'agences qui recommandent d'avoir de l'argent pour au moins un mois, pour subvenir, pour couvrir pour au moins un mois. Alors, c'est pas de partir en peur puis de mettre ça dans notre matelas, là, comme faisaient les grands-parents.
0: Non, mais pour de vrai, on met ça où? Un mois, c'est quand même une bonne somme, là.
1: Oui, ça peut être une bonne somme, mais de couvrir au moins les trucs de base pour un mois, c'est ce qui est recommandé.
0: Donc, l'épicerie, ça serait, disons.
1: Ouais, au moins
0: appelons l'épicerie. Appelons ça l'épicerie. Oui, l'épicerie, mettre de l'essence dans sa voiture.
1: Oui, c'est ça.
0: Ça serait les deux choses minimum.
1: Les deux choses minimum, puis de moins en moins de gens le font. C'est sûr, nos grands-parents, on a souvent entendu des histoires comme ça de grands-parents ou d'arrière-grands-parents qui gardaient ça. On ne mettait pas nécessairement à la banque. On cachait ça quelque part.
0: Ouais.
1: Puis il y a eu des histoires où on a même retrouvé ça dans des murs, ouais, dans des greniers ou dans je ne sais pas trop quoi. Donc, sans céder à la panique, là, puis sans être en mode survivaliste tout le temps, mais juste avoir un peu un minimum pour pouvoir parer à l'éventualité que, oui, il y a un bug, oui, il y a une cyberattaque, oui, il y a quelque chose, ou juste pour avoir un petit peu...
0: Parce que je fais essentiellement, faites comme moi.
1: Oui, t'as raison. T'as raison
0: quoi
1: de faire
0: que
1: ça.
0: 200 $ ça va pas me couvrir l'épicerie de la famille pour un mois, mais bon.
1: Mais c'est un paradoxe, parce qu'en fait, de moins en moins, on dit que... Parce qu'il y a des gens qui n'ont jamais rien, qui payent tout avec une carte.
0: Ça, donc, c'est ma blonde. Ma blonde n'a jamais d'argent. D'ailleurs... ça fonctionne très bien pour elle quand elle n'a pas d'argent, parce que si elle a besoin de cash, elle sait qu'il y a à aller voir, puis elle prend l'argent dans mon compte, dans mon portefeuille. C'est réglé.
1: Et donc, oui. Non, mais c'est comme un retour, parce que de plus en plus, on disait on n'a pas besoin de cash, et finalement, on réalise, et c'est comme une espèce de paradoxe, que oui, les technologies, ça peut être extraordinaire, mais les technologies, il ne faut pas oublier qu'elles peuvent bugger, et donc c'est pour ça que c'est important d'avoir de l'argent, un minimum sur soi.
0: On joue au jeu la chanson avant-après au retour. Si vous connaissez bien votre musique, vous pensez être capable d'identifier des chansons dans le temps, vous pouvez nous appeler au 1-866-56-RADIO. On joue au retour et Adèle sera là avec Water Under the Bridge. À Viva! Viva!
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0: Vous devriez la découvrir. Je vous présente les meilleures tunes des 40 dernières années. Je vous raconte les anecdotes derrière des tunes qu'on adore. Et je vous fais jouer des tunes qu'on écoute malheureusement pas assez souvent. Adele, Water Under the Bridge. C'est tout de suite dans Viva la Casa. Et dans un instant, on joue oui, à la tune avant-après. Es-tu prête, Julie?
1: Oui, je suis prête. Okay.

0: Et on va tester non seulement vos connaissances musicales, mais vos connaissances du calendrier musical. À quelle date est-ce que les chansons qu'on adore ont été lancées? Le jeu s'appelle Avant-Après. C'est super simple. Je vous fais écouter une chanson référence et ensuite 5 extraits. On doit deviner si les chansons ont été lancées avant ou après notre chanson référence. Julie.
1: Quelle est-elle, cette chanson aujourd'hui?
0: Ben, elle est facile, elle est bonne, on l'aime beaucoup. C'est elle.
1: Mais

0: années 2000.
1: Ouais.
0: C'est genre 2003. Ok, donc ça c'est l'année référence.
1: C'est notre chanson référence. Maintenant qu'on connaît l'année, on doit trouver si les tunes ont été lancées avant ou après, en commençant par celle-ci.
0: Nelly Furtado, Man Eater, et là là, ça je pense... Ça, Billy était né. Billy est né en 2004. Ben, c'est après 2000, c'est après. C'est après.
1: Et c'est une bonne réponse. Et Julie, elle a papier crayon, est en train... C'est comme, elle prend les ficelles, tu sais, comme les travails des détectives. OK, Billy est né en telle année.

0: Avril Lavigne.
1: C'est autour de notre année référence, mais... je dirais... Mais je suis vraiment pas sûre, mais je dirais avant.
2: Ouais, et juste 2002.
1: Ah, 2002.
2: Juste okay. Avant 2003.
1: Tu vois, c'est vraiment proche.
2: Grosse, grosse tune que moi, j'adore. Hey, ça me ramène des vieux souvenirs. On poursuit avec une troisième chanson. Ça se passe très bien. 2 sur 2 à date, Julie.
1: OK.
2: Tu peux te donner une belle tape dans

0: Je dirais après.
1: Ouais, 2004. Hey, ça se passe bien, tes affaires.
0: Ah ouais, OK.
1: T'es solide, solide. Ouais. Hey, 3 sur 5, t'as déjà...
0: C'était comme un guess, ça. J'étais vraiment pas sûre de moi.
1: Ben, c'est correct. Avec ce jeu-là, 50-50, hein?

0: Timberlake.
1: Ah, j'aime cette chanson.
0: Moi aussi, je l'adore. Et c'est après, ça?
1: Ben oui, c'est après. 2006, sur l'album Future Sex Love Sounds qui a été lancé en septembre 2006. Je me rappelle parce que ma fête c'est en septembre. 80% Julie. Est-ce qu'on y va pour la note parfaite?
0: Vas-y. Ça, c'est Rihanna, Umbrella. Puis là encore, je vais y aller avec un lien familial.
1: Oui.
0: Ça va être encore en lien avec Billie. Ça, Billie, elle avait comme 3 ans et elle adorait cette chanson. Je la revois chanter ça sur le balcon et tout. Et comme elle est née en 2004, je dirais après.
1: Hey, 2007 pour cet énorme succès qui a failli aller à Britney Spears. Elle l'a refusé et c'est devenu le succès qu'on connaît pour Rihanna. Hey, super belle nouvelle, belle victoire pour une personnalité québécoise qu'on aime beaucoup, qui s'est faite usurper son identité. C'est pas ça la bonne nouvelle. La bonne nouvelle, on vous la partage après Ariane Moffat. Voici Point de Mire à Viva.

0: d'identité chez les personnalités. Et c'est arrivé, entre autres, à Marie-Claude Barrette. Et elle s'est insurgée contre ça. Elle en a même fait... elle a utilisé beaucoup sa tribune pour contrer ça. Ouais. Et là, finalement, la Cour supérieure autorise une action collective qui a été lancée par elle. Donc, l'autorise contre Meta, contre la maison mère de Facebook. Donc, c'est vraiment une bonne nouvelle parce qu'à ce moment-là, elle va défendre toutes les personnalités qui auraient été usurpées. Et il y en a beaucoup. Il n'y a pas juste elle, il y en a plein. Mais moi, ça m'est arrivé aussi de vendre soi-disant quelque chose que je n'avais jamais cautionné. Donc, évidemment, se méfier de ça, mais c'est une très bonne nouvelle. J'adore cette fille, j'adore son leadership et je trouve ça vraiment
1: David
0: bien.
1: David contre Goliath et oui, oui. Elle remporte un round.
0: Elle remporte un round, exactement, c'est ça.
1: Vraiment cool, bravo. au retour, on va parler de quelque chose qu'on a tous à la maison. Je pense qu'on a tous au moyen qui rentre à l'ère numérique. On vous raconte quoi avec En Musique Ray et Where's My Husband? Daviva!
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0: On aime beaucoup parler de technologie ici à Viva la Casa, mais jamais au grand jamais est-ce que je pensais qu'un jour, dans un segment techno, on parlerait de dictionnaire. Mais oui, mesdames et messieurs, les dictionnaires arrivent à l'ère numérique.
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3: Le Petit Robert 2027, l'édition 2027, qui va sortir demain d'ailleurs. Ouais. Comme chaque année, les dictionnaires, ils incorporent différents nouveaux mots, des expressions et tout ça. Et on a su aujourd'hui quels mots allaient entrer, quels noms propres aussi. Dans les noms propres, il y a notamment, et ça m'étonne beaucoup, il y a l'infirmière Jeanne Mance, qui était infirmière et fondatrice de Montréal, oui, qui n'était pas là.
0: Okay.
3: Curieusement, donc ça fait partie des nouveaux mots qui sont entrés. Gisèle Pellico est là.
0: Oui.
3: Un que tu vas aimer, Carlos Alcaraz,
0: ben
3: qui rentre nouvellement dans le petit dictionnaire, dans le Petit Robert plutôt. Et il y a, c'est ça, différents nouveaux mots. Peut-être le mot qui, probablement, a tellement de résonance en ce moment. On l'entend souvent, ce mot-là. Puis on ne sait pas trop qu'est-ce qu'il veut dire. Découvrabilité. Ça, c'est un nouveau mot que le Petit Robert a incorporé. Qu'est-ce que ça veut dire? Sais-tu ce que c'est, la découvrabilité?
0: Bien, la première chose qui me vient en tête, c'est si, disons, je mets une vidéo sur Instagram, j'espère qu'elle va avoir une belle découvrabilité.
3: Ah ben tu savais ce que ça voulait dire,
0: c'est ça?
3: Alors ben moi j'étais pas tout à fait ça, mais oui c'est ça, c'est qualité de ce qui peut être découvert fortuitement,
0: okay,
3: donc un peu par hasard sur internet grâce au référencement ou à l'algorithme. Donc ça c'est un mot qui est vraiment vraiment dans l'air du temps. Et il y a d'autres mots d'ailleurs, comme puis un autre qui m'a fait beaucoup rire, l'expression ou le mot faque. Faque, pour dire alors ou quoi que ce soit. Faque, ils disent expression québécoise signifiant donc ou alors.
0: Faque, je peux dire ça à la radio sans problème maintenant.
3: Ben là, tu peux dire ça.
0: Hier, je pouvais pas.
3: C'est ça. Hier, tu pouvais pas, mais aujourd'hui, tu peux dire faque ou fac.
0: Faque, je vais l'utiliser.
3: Faque, c'est ça.
0: OK.
3: Et il y a aussi d'autres mots comme manosphère, la communauté masculiniste. Il y a banger aussi. Sais-tu ce que c'est un banger?
0: Ben oui, c'est une grosse toune.
3: Une grosse toune,
0: ben
3: une
0: oui,
3: œuvre, une chanson particulièrement réussie. Mais là,
0: on joue constamment ici à Viva des bangers.
3: On joue que des bangers ici,
0: ben oui,
3: c'est ça. Donc là, ça devient... Il y a charo, un charo, ou je pense que ça se dit charo, oui. Une personne qui multiplie les aventures amoureuses. Ça, je savais même pas que ça existait, ce mot-là. Mais ça incorpore aussi dans le Petit Larousse. Mais là où il y a une nouveauté qui est quand même assez spéciale, c'est que le Petit Larousse va se mettre au service de nous. En fait, ça va devenir un IA, en fait, une intelligence artificielle, mais avec son propre circuit. C'est-à-dire qu'on va pouvoir, ça s'appelle... Dis-moi, Robert.
0: Okay.
3: Et on va pouvoir poser des questions sur l'orthographe, sur la façon, sur ce que les mots veulent dire, sur justement des expressions. Plein de questions qu'on pourrait poser à un chat GPT, mais on va pouvoir poser ça. Il se met à l'ère numérique, en fait. Ça va être comme une espèce d'intelligence artificielle, mais qui va se baser sur son propre système. C'est-à-dire que, à la limite, c'est tout ce qui est dans le Robert.
0: Ouais.
3: Donc, on est sûr de la source, finalement. On est complètement sûr. On va pouvoir lui demander comment j'écris Tintamarre, qu'est-ce que veut dire découvrabilité,
0: okay,
3: ou toutes ces affaires-là. Donc, ça va être sur le site, en fait, et on va pouvoir poser la question comme on la pose à Claude ou à ChatGPT ou à quelque chose comme ça, mais on est sûr de la réponse.
0: C'est autant le fun, et je comprends, et c'est normal, mais c'est autant triste. Moi, je me rappelle d'avoir appris à utiliser le dictionnaire à l'école quand le professeur te donnait un défi, puis là, tu devais rapidement aller trouver,
3: oui,
0: un mot, puis la définition. Maintenant, ça va simplement être... Ben, ça veut dire quoi? Puis on va te le dire.
3: Non, mais dans les écoles, ça ne sera pas permis, évidemment. Donc, on dit que c'est pas
0: pour
3: la mort. On dit que c'est quand même pas la mort du dictionnaire papier. Au contraire, que ça va continuer dans les écoles. T'sais, c'est toujours quelque chose qu'il faut avoir. Pas obligé d'avoir l'édition de l'année, évidemment, là, parce que les mots ne changent pas tant que ça, mais c'est important qu'un élève ait ça,
0: ouais,
3: dans son parcours. Donc, ça va continuer. Mais c'est sûr que, je veux dire, ils se mettent aussi à la page, sans vouloir faire de jeu de mots. Hey, c'était pas pire, ça, hein?
0: Et est-ce qu'il y a quelque chose de plus intelligent qu'un dictionnaire? Ça va être la vraie intelligence artificielle.
3: La vraie intelligence artificielle. Non, mais t'as pas relevé ma joke. Le dictionnaire va être obligé de se mettre à la page.
0: Oh, wow.
3: Non, mais...
0: Mais non, mais les gens dans la voiture, ils rient présentement. Là, tout le monde, il y a juste moi qui l'ai pas eu.
3: Je la trouve bonne.
0: Le reste du Québec l'adore, ta joke.
3: Mais si tu ris pas de ma joke, moi, je ris de la mienne.
0: C'est juste moi. Citation du jour s'en vient, mais on veut jouer un banger. Fait que la citation va être tout de suite après Blue Jeans Bleu. Et Scotch et Poche à Viva.

0: Julie, si je te demande de citer le plus gros groupe de l'histoire de la Suède, tu dirais qui?
1: Ben, je dirais, il y en a plusieurs, mais mettons ABBA.
0: T'as raison, ça serait sûrement ABBA. Hein?
1: Ouais.
0: Parce qu'il n'y a pas tant de groupes. Tu trouves qu'il y en a plusieurs?
1: Ben, il y a Ace of Base.
0: Ouais.
1: Il n'y a pas AHA aussi? AHA, je pense qu'ils étaient...
0: Tu ne penses pas qu'ils étaient suédois?
1: Tu ne penses pas?
0: Non. Il y a ABBA, Ace of Base.
1: Mais
0: j'allais dire que les hits à pattes commencent avec un des plus gros groupes suédois. Et donc, c'est peut-être un de ceux-là.
1: C'est lequel? Ça m'intrigue.
0: Ben, faut que t'écoutes, ça s'en vient.
1: Oui, je vais t'écouter.
0: Ça s'en vient. Juste des bonnes tunes jusqu'à 19h.
1: Toi, j'ai l'impression là, que tu vas pas te coucher tard.
0: Non, après les hits à pattes, je rentre à la maison et j'aimerais ça me coucher à la même heure que ma fille de 10 ans ce soir.
1: Je te le souhaite, parce que ça a fêté au hockey hier.
0: Il peut pas avoir des matchs comme ça à tous les soirs. Je suis là pour l'équipe, moi, Julie. J'ai pas le choix. Est-ce qu'on termine avec une citation?
1: Absolument. Commence là où tu es. Utilise ce que tu as et fais ce que tu peux.

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2: Mesdames, Messieurs, bonsoir. Ici Boris Chassaigne. Le gouvernement du Québec va investir 200 000 $ dans sa lutte contre la tondeuse des bourgeons de l'Épinette dans la région de la Chaudière-Appalaches. Cet investissement vise à protéger plus de 2 500 hectares de forêt. Des pulvérisations aériennes d'insecticides biologiques seront effectuées dans certaines forêts atteintes par l'insecte. En plus de l'arrosage, plusieurs autres mesures seront déployées. La ville de Thetford s'attaque à d'importants travaux sur la rue Simoneau, entre la rue Saint-Alphonse et le boulevard Ouellette. La ville prévoit une dépense de 7 millions de $. La structure de la chaussée sera complètement refaite, de même que les conduites souterraines. Une nouvelle bande cyclable y sera aménagée. Les travaux vont débuter en juin et prendront fin en octobre. Une séance d'information publique destinée aux résidents du secteur et de la ville sera organisée le 26 mai prochain. C'était vos manchettes. 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

que d'ici la prochaine heure, du Phil Collins, du En Vogue, James Blunt va être là. Seal également, des gros succès, les plus grosses tunes des 40 dernières années. On va partir ça avec un bloc musical qui va nous ramener dans les années 80 avec Michael Cimbello et Maniac. Cyndi Lauper s'en vient. Maroon 5 avec une chanson composée après le décès de leur manager. Et on commence ça en 1993 en Suède, potentiellement

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1: Vous vous rappelez certainement de la formation The Supremes. Eh bien, vous connaissez la maquette donc qui a été utilisée pour créer dans les années 90 la formation En Vogue. Avec quatre filles qui ne se connaissaient pas, mais la chimie a cliqué immédiatement et c'est devenu un des plus gros groupes du début des années 90. Tellement que leur premier album, Born to Sing, a reçu un Grammy en tant que meilleur album R&B. À partir de ce moment-là, c'était la folie pour ces quatre filles-là. Publicité de Diet Coke réalisée par Spike Lee. Des films également, une des filles... Cindy Heron, qui a été choisie pour jouer aux côtés de Tupac Shakur dans le film Juice. En 1993, la formation a même joué à l'inauguration du président Bill Clinton. Deuxième album, Funky Divas, les choses n'ont pas ralenti pour En Vogue qui nous ont donné cet énorme succès. My Lovin' dans les hits à Pat. À Viva!

0: Je l'ai souvent dit, hein, pour réussir dans le monde de la musique, ça prend plus que du talent, ça prend également du travail et surtout, ça prend de la chance. Et des fois, pour qu'une chanson devienne un succès, eh bien, c'est une question de contexte. Parlez-en à Seal, qui a enregistré une chanson qu'il aimait pas tant que ça, tellement qu'il a failli ne pas l'inclure sur son album. Il l'a fait et ses premiers instincts lui ont donné raison parce que la toune a pas fait grand-chose. Ça, c'est jusqu'à ce qu'en 1994... Joel Schumacher, réalisateur du film Batman Forever, décide de l'inclure. Avec l'inclusion dans le film, soudainement, c'est devenu un énorme succès. Et en 96, la toune a remporté 3 Grammy, pas n'importe lesquels. Chanson de l'année, enregistrement de l'année et meilleure performance pop pour un artiste masculin. Pour la chanson qu'on écoute dans un instant. À Viva!
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2: Les hits à Pat vous font voyager ce soir avec un petit tour en Angleterre. James Blunt avec Goodbye My Lover. Chanson tellement triste, mais tellement bonne. On pourrait dire la même chose pour cette chanson de Seal, lancée initialement en 94, qui n'avait pas fait grand-chose, jusqu'à ce que Joel Schumacher l'inclut dans la bande sonore du film Batman Forever. C'est là que c'est devenu l'énorme succès qu'on connaît. Kiss from a Rose. À Viva.

récemment sur une entrevue avec Terry Nunn. Ça, c'est qui? Ben, c'est la chanteuse de la formation Berlin, groupe qui, oui, malgré son nom, vient de Los Angeles, a été formée dans les années 70, et formation qui a été sélectionnée pour chanter la chanson que tout le monde connaît, qui a littéralement marqué une génération dans le film Top Gun, Take My Breath Away, la fameuse chanson qui joue pendant la scène un petit peu osée. Je me rappelle, plus jeune, d'avoir vu cette scène-là. J'avais 6 ans. Ça m'a marqué, j'imagine que vous aussi. Ce qui m'a marqué de l'entrevue avec Terry Nunn, c'est qu'elle parlait du fait qu'elle n'a jamais reçu d'Oscar. Pourquoi? Eh bien, quand on remporte l'Oscar, c'est un prix qui est remis à la personne qui a composé la chanson, pas nécessairement la personne qui l'a interprétée. Et puisque Terry Nunn n'avait pas composé Take My Breath Away, eh bien, pas d'Oscar pour elle. La chanson, elle, en a remporté un Oscar. C'est Giorgio Moroder qui l'a composé. C'est lui qui a la petite statuette chez lui. Alors qu'on écoute Berlin et Take My Breath Away.

0: chanson de l'année, c'était en 2011. Vincent Vallière, on va s'aimer encore. Et oui, 15 ans plus tard, on l'aime encore, cette chanson-là. Je m'appelle Pat Langlois. Merci d'avoir été là. 13 mai, date importante dans l'histoire de la musique, surtout si vous êtes un fan des Rolling Stones, parce que c'est le 13 mai 1965, il y a maintenant 61 ans, que les Rolling Stones ont enregistré ce qui est assurément leur plus grande chanson. C'est sûr que les fans des Stones pourraient peut-être argumenter, mais je pense que pour le grand public, les Rolling Stones, c'est Satisfaction, tune qu'ils ont enregistrée au RCA Studios de Hollywood il y a exactement 61 ans. Keith Richards a déjà raconté que ce riff de guitare-là, il l'avait pensé pendant la nuit. Il l'a enregistré en plein milieu de la nuit sur un magnétophone qu'il avait près de son lit. Et le lendemain matin, il y avait le riff qu'ils ont enregistré le 13 mai 1965. Je vous souhaite une belle soirée sur les ondes de Viva. On se retrouve demain, 16h.
1: Mesdames, Messieurs, bonsoir. Ici Maurice Chassaigne. Le gouvernement du Québec va investir 200 000 $ dans sa lutte contre la tondeuse des bourgeons de l'Épinette dans la région de la Chaudière-Appalaches. Cet investissement vise à protéger plus de 2500 hectares de forêt. Des pulvérisations aériennes d'insecticides biologiques seront effectuées dans certaines forêts atteintes par l'insecte. En plus de l'arrosage, plusieurs autres mesures seront déployées. La ville de Thetford s'attaque à d'importants travaux sur la rue Simoneau, entre la rue Saint-Alphonse et le boulevard Ouellette. La ville prévoit une dépense de 7 millions de $. La structure de la chaussée sera complètement refaite, de même que les conduites souterraines. Une nouvelle bande cyclable y sera aménagée. Les travaux vont débuter en juin et prendront fin en octobre. Une séance d'information publique destinée aux résidents du secteur et de la ville sera organisée le 26 mai prochain. C'était vos manchettes. 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

d'être à l'écoute du Viva 105.5 d'Anaë Thériault qui vous accompagne dans votre soirée. Et demain, comme à l'habitude, on commence ça avec, on part ça de même avec Jason. Entrevue avec Amélie Smith d'Audition Centre Auditif, Smith et Associés, audioprothésiste. On a aussi Laurie Bolduc d'Actuelle Coiffure qui sera présente et André Gagnon de Diffusion Tram. Un gros show qui vous attend. Manquez pas ça.

C'est à partir de demain que ça se passe, le festival des campeurs d'Attitoc, ici jusqu'au 17 mai. Vous allez pouvoir voir notamment les spectacles de Francis de Grandpré et de Lendemain de Veille. Si vous voulez savoir la programmation complète, ben c'est disponible sur festivaldescampeurs.ca et ça vaut la peine d'aller faire un tour. Il y a vraiment une belle programmation. Donc, je vous rappelle, ça débute demain et c'est jusqu'au 17 mai pour le festival des campeurs d'Attitoc. Un bon mercredi, on est le 13 mai. Merci d'être

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5: Voici vos nouvelles, Arsenal Média. Le gouvernement du Québec investit 200 000 $ dans sa lutte contre la tordeuse des bourgeons de l'épinette dans la région de la Chaudière-Appalaches. Cet investissement vise à protéger plus de 2500 hectares de forêt. Des pulvérisations aériennes d'insecticides biologiques seront effectuées dans certaines forêts atteintes par l'insecte. En plus de l'arrosage, plusieurs autres mesures seront déployées, telles que la récolte préventive des forêts vulnérables, l'utilisation de traitements sylvicoles adaptés et la récupération de forêts ayant une proportion variable d'arbres morts. Et la ville de Thetford va mener d'importants travaux sur la rue Simoneau, entre la rue Saint-Alphonse et le boulevard Ouellette. La ville prévoit une dépense de 7 millions de $. La structure de la chaussée sera complètement refaite, de même que les conduites souterraines. Une nouvelle bande cyclable y sera aussi aménagée. Les travaux vont débuter en juin et prendront fin en octobre. Une séance d'information publique destinée aux résidents du secteur et de la ville sera organisée le 26 mai prochain. Finalement, côté météo, à Thetford Mines, c'est de la pluie et le minimum est de 8 degrés. Demain, ce sera des averses et le maximum sera de 14 degrés.
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